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1: Bonjour à tous et bienvenue dans le bulletin sur Fraternité FM. Au sommaire, on parle éducation et on fait le bilan de l'année scolaire et analyse des résultats des examens de fin d'année au collège d'enseignement général Zongo de Parakou. À suivre, le directeur Armand Corrado ce 7 heures pendant ce temps. Les vacances scolaires sont une période d'activité pour de nombreuses jeunes filles, mais derrière certaines sollicitations, en apparence anodines, peuvent se cacher des risques. Comment rester vigilante et éviter les pièges pendant cette période? Éléments de réponse à suivre dans ce 7 heures. Et puis la commune de Niki s'active pour accueillir la Gagne édition 2026 à quelques semaines de la célébration de cette fête identitaire. Les préparatifs s'intensifient et les autorités se veulent rassurantes quant à la tenue de l'événement. À suivre dans ce 7 heures, le directeur départemental du tourisme, de la culture et des arts du Borgo. À suivre bien d'autres informations et la revue de presse hebdomadaire.
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1: Bienvenue à tous. Éducation pour ouvrir ce bulletin de l'information. Après son record brevet d'études du premier cycle BEPC 2025 au CG Bani et au CG Zongo, les résultats ont fortement chuté cette année avec un recul de plus de 18 points. Un bilan qui s'étend également aux résultats du baccalauréat et qui laisse une note d'insatisfaction chez les responsables. Selon Armand Cora, directeur du dit collège, plusieurs facteurs ont contribué à cette baisse de taux de réussite aux divers examens. Il s'agit notamment d'une préparation inéquitable selon les établissements, mais aussi le faible niveau des apprenants vis-à-vis des épreuves à eux proposées. Armand Cora, directeur du CG Zongo Parakou.
3: Les résultats que nous avons obtenus ont un peu dégringolé par rapport à ce que nous avons l'habitude de réaliser. Au BPC, cette année, nous avons fait un taux de 72,56%, qui est une véritable dégringolade par rapport à l'année 2025 où le collège avait fait 91,42%. Au baccalauréat, nous avons fait un pourcentage de 75,56% où le taux était de 83,75%. Les facteurs qui pourraient être à la base, on peut citer entre autres un niveau de préparation inégal selon les établissements d'abord, de façon générale. Il y a le niveau aussi des apprenants. Apparemment, le niveau était dans l'ensemble un peu plus faible que les thèmes des sujets proposés aux examens. Nous avons dégringolé et il faut alors trouver des stratégies pour retrouver la position qui était la nôtre par le passé.
1: Pour les responsables, l'objectif de l'année scolaire prochaine 2026-2027 est clair au CEG Zongo, renouer avec les records de taux de réussite aux examens de fin d'année. Et pour y arriver, il va falloir faire face aux nombreux défis auxquels s'ajoute le manque d'implication des parents dans le suivi des apprenants. Le directeur parle ici de quelques dispositions à prendre pour relever la pente, dont une plus grande rigueur et une meilleure stratégie de communication avec les parents. Armand Cora, directeur du CEG Zongo.
3: Voir à travers les relevés, les matières dans lesquelles ces apprenants-là n'ont pas bien réagi pour pouvoir faire des projections par rapport à l'année prochaine. Nous allons apporter des mesures correctives en prenant très tôt les taureaux par les cornes. Dès les premiers jours de la rentrée déjà, il y aura un suivi tant qu'au niveau des enseignants qu'au niveau des apprenants. Évidemment, l'assiduité, la ponctualité, venir à l'heure à l'école, les absences non justifiées ne seront plus tolérées. Quand on prend aussi au niveau des parents d'élèves, il y a un peu de relâchement par rapport au suivi. Il faut alors intensifier la communication entre les parents et l'administration. Au niveau du collège, nous avons essayé de créer un lien assez étroit entre les parents d'élèves et les professeurs principaux, ce qui justifie d'ailleurs le fort taux de passage en classe supérieure. L'innovation que nous comptons mettre en application dans le collège, c'est que il y aura une plateforme qui va nous permettre d'être en lien permanent avec les parents d'élèves. Nous allons informer les parents de tel élève est absent tel jour et le parent d'élève va constater ça directement dans son portable.
1: Nous sommes en période de vacances et pendant cette période, certaines jeunes filles qui mènent des activités génératrices de revenus sont parfois confrontées à des sollicitations de personnes qui cherchent à entrer en contact avec elles. C'est le cas d'une jeune étudiante qui raconte comment elle est abordée par des garçons qui demandent son numéro de téléphone pendant qu'elles effectuent un achat chez elle. Selon elle, avant d'accepter, elle prend le temps d'évaluer leurs intentions. Cintiche Seni.
4: Quand je vends, il y a souvent des garçons qui viennent. Ils demandent mon contact, mais s'ils ne veulent pas acheter, ils t'approchent. D'abord, je regarde le profil. Et à travers le profil, je peux peut-être identifier l'intention de la personne. Est-ce que la personne peut m'aider vraiment? En quoi est-ce qu'elle peut m'aider? Si j'analyse un peu, je vois que oui, cette personne peut peut-être m'aider dans mes activités ou peut-être dans mes études. Je lui donne le contact et s'il m'appelle, je décroche. Je vois un peu la discussion, comment il engage. Et quand je vois que, bon, ça ne va vraiment pas m'aider, je coupe le contact, je ne réponds plus.
5: Il me demande si je suis dans le quartier. Et il dit souvent non. Et il me dit, je suis dans quel quartier? Et ils disent qu'ils peuvent connaître ma maison. Je leur dis non. Et ils disent que moi, je suis méchante.
1: Face à ces situations, Clotilde Ganvaux, activiste féminine, appelle les parents et les jeunes filles à la vigilance. Elle rappelle que certaines personnes profitent des activités de vacances pour nouer des relations aux intentions douteuses. Elle invite les jeunes filles à ne pas céder aux pressions et à examiner avec prudence toute proposition d'aide ou de soutien avant de s'engager. Clotilde Ganvaux, juriste spécialiste genre.
6: J'exhorte les parents à être très regardant par rapport aux activités de génératrice qui exigent à la fille d'aller se promener. Il y a des trottoirs, il y a devant la maison, peut vendre du pain, etc. Donc il faut qu'on développe plus ça. Les filles, elles ne sont plus des enfants. Quand il y a un chantier et que la personne veut acheter, et c'est la personne a fait semblant d'acheter et de revenir à 20h, 19h, 18h, il faut être prudent. Il n'y a pas question de vendre à quelqu'un et il va te dire « suis-moi ». C'est pratique, il ne faut pas le faire. Et donc c'est la prudence. Il faut être attentif. Comme l'a dit quelqu'un, oui, je suis en vacances, les gens me font la cour. D'accord. Mais j'ai mon objectif, hein? Je prends le numéro. Si c'est quelqu'un qui veut m'aider, je dis, mais je suis dans telle école, tout et tout, j'ai des difficultés, c'est un aîné. D'accord. Mais si automatiquement, il commence par me faire la cour. Et en même temps, et c'est le CES, attention. Est-ce que si j'aille au CES dans cette condition, déjà, est-ce que ça m'arrange? Est-ce que ce n'est pas un profiteur? Et donc, j'exhorte toujours les filles à analyser toutes les demandes qui sont faites par elles pour ne pas tomber dans cette piège.
1: Notre culture dans ce bulletin qui fait sa toilette pour une fête de gagne édition 2026 a réussi. À quelques semaines de cette fête identitaire, des peuples bâtonnous et beaux, les autorités se veulent rassurantes. Selon le directeur départemental du tourisme, de la culture et des arts du Borgo et de la Liborie, toutes les actions sont entreprises dans le sens d'une organisation effective de la GANI. Les festivités sont prévues du 25 au 27 août 2026. Mamadou Garondro Bagoudou, directeur départemental du tourisme, de la culture et des arts.
7: En 2025, suite à la visite de son Excellence le Président Patrice Talon, des instructions ont été données à ce que certains travaux soient menés au niveau des sites des parcours rituels et aussi quelques réglages au niveau du nouveau palais. Et actuellement, tous les acteurs s'acharnent pour le suivi de ces différents travaux. Les dignitaires de la cour de Niti ont dévoilé à la face du monde la date de la GANI édition 2026. La GANI se tiendra suite à cette séance les 25, 26 et 27 août 2026. Il est retenu que à partir du 10 août 2026, l'essentiel des travaux sera déjà effectué. Ce qui sera fait jusqu'au 10 août nous permettra déjà d'avoir l'essentiel pour permettre que la GANI soit faite dans de bonnes conditions.
1: Et en prélude à cette édition, des importants travaux d'aménagement sont réalisés sur les différents sites du parcours rituel ainsi qu'au niveau du nouveau palais royal. Justement, qu'est-ce qui se fait réellement sur le terrain? Le directeur départemental de la culture, Mamadou Garondro Bagoudou, répond.
7: C'est déjà l'aspect de la ville de Niki. Il y a l'aspect du palais, des coups ont été apportés à ce niveau aussi. Il y a l'aspect surtout des sites du parcours rituel au nombre de 8. Les travaux actuellement en cours au niveau de ces sites nous permettent d'avoir, par exemple, un accès facile à ces sites à travers la voie d'accès dans l'ensemble des sites, près d'une dizaine de kilomètres, tout sera de profil, tout sera revu et travaillé. Les carniveaux, pour avoir accès à certains sites, les carniveaux qui étaient dégradés seront refaits. Les maisons des riverains de ces sites, les maisons aussi, les entreprises interviennent aussi à ce niveau pour donner un bon aspect lors du passage du roi. Lorsqu'on parle des sites du parcours rituel du roi lors de la Gagne, c'est 7 à 8 sites. Donc, faire des travaux au niveau de tous ces sites, ce n'est pas chose facile. Ce qui est déjà fait nous montre que la Gagne édition 2026 sera une belle fête.
1: On parle santé dans ce bulletin. C'est une pratique à laquelle se livrent beaucoup de personnes, notamment les jeunes. La consommation du tabac. En dépit des multiples sensibilisations, les comportements ne changent pas. Les consommateurs de ce produit sont toujours portés vers ce geste. Un geste qui n'est pas sans conséquences sur la santé de ceux qui s'y adonnent, selon les spécialistes de la santé. Le consommateur court le risque de plusieurs maladies telles que des maladies cardiaques et même du cancer, alerte Alassane Akpaki, médecin généraliste. Ce professionnel insiste sur la sensibilisation pour lutter contre ce mal. La dépendance, explique-t-il, est encore un défi. Alassane Akpaki.
8: Le tabac expose aux maladies cardiovasculaires, aux maladies pulmonaires, notamment le cancer du poumon. En dehors du poumon, le système qui est atteint par le tabac, c'est le système cardiovasculaire. Donc c'est le cœur, c'est les vaisseaux. Le problème du tabac est un problème mondial. Et pour lutter efficacement contre le tabac, c'est la sensibilisation, puisque et l'aspect dépendance du tabac fait que cette lutte est vraiment complexe. Parce qu'il y a la nicotine qui entraîne la dépendance. Et c'est ça qui fait la complexité du sujet. Les efforts sont en train d'être faits par le programme national de lutte contre les maladies non transmissibles et au Bénin. Mais l'aspect dépendance constitue vraiment un problème.
1: Il est possible pour un consommateur du tabac qui a développé de l'addiction de s'en départir. Mais cela doit être progressif et non brutal, précise le spécialiste. Abandonner la consommation du tabac est assez bénéfique, selon Alassane Akpaki. Il est médecin généraliste.
8: L'arrêt brusque du tabac n'est pas conseillé. Le sevrage se fait de façon continue avec un avis, un suivi médical. Par exemple, la personne qui prenait un paquet de cigarettes par jour peut commencer par lui conseiller, au lieu de prendre un paquet, peut-être 5 par jour, et progressivement, il diminue les quantités jusqu'à arrêter le tabac. Sinon, l'arrêt brusque du tabac n'est pas conseillé. Donc, c'est un arrêt progressif et encadré. L'arrêt du tabac, à tout moment, est bénéfique. À tout moment, est bénéfique. Ce n'est pas parce qu'on a consommé le tabac pendant 20 ans qu'il est inutile d'arrêter. Non. Pour ceux qui ne consomment pas du tabac, nous leur disons de ne pas aller sur ce terrain-là. Parce que quand on commence, c'est facile. Mais pour arrêter, c'est vraiment difficile.
1: C'est sur ces conseils du médecin généraliste Alassane Akpaki que nous mettons un terme au bulletin de l'information. Christian Vosset tient à assurer la mise en onde de ce bulletin. Devant ce micro pour la présentation, je suis Karine Diagui. Merci de nous avoir suivis. Suivez juste après moi la revue de presse hebdomadaire.
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10: Bonjour à tous. Ouvrons cette revue de presse avec l'actualité parlementaire. Selon Le Matin et L'Événement Précis, la première session ordinaire du premier septennat législatif de l'Assemblée nationale du Bénin a officiellement pris fin ce mardi 14 juillet 2026. Cette clôture marque l'achèvement de 3 mois de travaux intensifs menés par les députés de la 10e législature depuis l'ouverture de la session le 15 avril dernier. Dans son discours de clôture, le président de l'Assemblée nationale, Joseph Fifamé Diogbenou, a dressé un bilan qu'il jugeait satisfaisant, fait savoir Le Matin. Durant cette période, plusieurs textes importants ont été examinés et adoptés afin de renforcer l'action publique et la gouvernance, et parmi les principales lois votées figurent notamment la loi de règlement de l'exécution du budget de l'État pour l'exercice 2024, la loi de finances rectificatives pour l'exercice 2026, ainsi que plusieurs textes à portée institutionnelle, sociale, culturelle, mémorielle, écologique et environnementale, cite Le Matin. Par ailleurs, les dernières séances de l'hémicycle ont été particulièrement denses avec l'adoption à l'unanimité des députés présents et représentés de deux projets de loi majeurs, celui relatif à l'environnement et celui portant code des forêts et de la faune, fait savoir l'investigateur. Tout en saluant la sérénité de ses collègues, Joseph Jogbeno a invité les citoyens à s'approprier cette nouvelle disposition législative de leur entrée en vigueur, conclut les publications. Restons dans le registre institutionnel, mais cette fois-ci à l'échelle régionale. L'investigateur et l'informateur annoncent que le président béninois Romuald Ouadaï va participer ce dimanche 19 juillet à Freetown en Sierra Leone à son tout premier sommet de la communauté économique des États de l'Afrique et de l'Ouest CEDEAO. Cette rencontre de haut niveau réunira plusieurs dirigeants de la sous-région autour des principaux défis politiques, économiques et sécuritaires auxquels l'Afrique de l'Ouest est confrontée selon les publications. L'investigateur précise que pour le chef de l'État béninois, il s'agira d'une première participation à une conférence des chefs d'État et de gouvernement de l'organisation depuis son accession au pouvoir en mai dernier. Le matin précise qu'à l'ordre du jour figurent plusieurs dossiers majeurs, notamment la situation politique dans certains États membres, les perspectives de relance économique, le renforcement de l'intégration régionale ainsi que les réponses communes aux défis sécuritaires qui persistent dans l'espace communautaire. Pour Romuald Ouadaï, cette rencontre constitue une opportunité de participer aux discussions stratégiques de l'organisation et de porter la voix du Bénin sur les grandes questions régionales, conclut l'investigateur et l'informateur. Autre sujet largement relayé par la presse nationale, la mise en garde du gouvernement contre les arnaques liées à une éventuelle grâce présidentielle. La Nouvelle Tribune, Bénin Intelligent, Matin Libre, La Nation, Le Matinal et Le Potentiel et l'investigateur rapportent qu'à travers un communiqué publié le 16 juillet 2026, le ministère de la Justice et de la Législation dénonce des individus qui réclament de l'argent en échange d'une prétendue inscription sur une liste de bénéficiaires de la grâce présidentielle ou de mesures d'aménagement de peine. Le gouvernement rappelle avec fermeté qu'aucun paiement n'est exigé ni accepté pour bénéficier d'une grâce présidentielle, d'une libération conditionnelle ou d'un aménagement de peine, fait savoir Le Potentiel. Il précise également, selon Fraternité, qu'aucun intermédiaire n'intervient dans le processus d'examen des dossiers, lequel repose exclusivement sur les critères prévus par la loi. Le communiqué repris par l'informateur indique par ailleurs que des instructions ont été données au procureur de la République afin que des poursuites soient systématiquement engagées contre les auteurs de telles pratiques. Sur tout autre registre à présent, intéressons-nous à une polémique qui a suscité de nombreuses réactions ces derniers jours. Selon La Nouvelle Tribune, 24 heures au Bénin, Le Matinal et Le Potentiel et bien d'autres publications, les rumeurs faisant état d'une augmentation du coût du permis de conduire à 600 000 francs CFA sont infondées. Invité de Bip Radio, Auguste Adjovi, le directeur des études de la réglementation et du contrôle à l'Agence nationale des transports terrestres, a démenti toute hausse officielle des frais. Selon lui, les réformes récemment annoncées n'entraînent aucune modification du coût de la formation ni du volume d'horaires requis pour l'obtention du permis de conduire, clarifie Le Potentiel. Le responsable rappelle que l'ANAT ne fixe pas directement les trafics pratiqués par les auto-écoles. Celles-ci soumettent chaque année leurs grilles tarifées à l'autorité compétente pour validation, conformément à la réglementation en vigueur, fait savoir Le Matinal. À l'en croire, les montants généralement pratiqués oscillent entre 100 000 et 150 000 francs CFA. Il invite donc les usagers à ne pas se fier aux rumeurs et à saisir les structures compétentes en cas de tarifs abusifs, conclut les publications. Et puis terminons cette revue de presse par une information judiciaire en provenance de la commune d'Adjara. Selon Le Potentiel, un enseignant d'anglais âgé de 43 ans et sa conjointe de 37 ans ont été interpellés après des soupçons concernant l'origine d'un nouveau-né présenté lors d'une séance de vaccination. Les interrogations sont apparues lorsqu'une sage-femme a constaté que la femme ne présentait pas les signes d'un accouchement récent et qu'aucun document attestant la naissance de l'enfant n'a pu être présenté. Les vérifications engagées ont conduit à l'ouverture d'une enquête confiée à l'Office central de protection des mineurs chargé de faire toute la lumière sur l'organisation du nourrisson et les circonstances de sa présence auprès du couple. À ce stade, il convient de rappeler que les personnes concernées bénéficient pleinement de la présomption d'innocence, conclut Le Potentiel. Fin de cette revue. Merci de m'avoir suivi.
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0: Amis sportifs, merci de nous rejoindre sur Footfoot. Il est 8h passé de 4 minutes. Merci de votre fidélité à cette tranche. On parlera une fois encore donc football exclusivement aujourd'hui. Vous le savez, le samedi est réservé donc pour l'actualité sportive. On va décrypter de fond en comble les dernières rencontres de la Coupe du Monde, entre autres le match de classement qui va se jouer, donc le match de la troisième place qui va se jouer entre la France et l'Angleterre. Ce serait à 22h. Et ensuite, on parlera également donc de la finale qui va se jouer demain à 20h entre l'Espagne et l'Argentine. On va décrypter tous les enjeux donc de cette rencontre avec mes consultants plateau ce matin. Toutes les actualités relatives à la Coupe du Monde sont également à suivre sur cette tranche. Et n'oubliez pas également que vous avez la possibilité de participer à travers donc le jeu pronostic sur le 01 44 70 2 x 44. Le quiz sera également au rendez-vous, vous le savez. Les samedis, c'est l'attraction sportive, bien sûr, sur Footfoot. On va parler également d'un championnat de proximité. Il s'agit donc de l'ouverture des inscriptions pour le tournoi de mini-football, le coach Joachim Kiassa à première édition. On parlera donc de tous ces sujets avec mes consultants, mes invités également qui sont déjà sur le plateau. Sachez que vous avez également la possibilité donc de nous suivre à travers la page Facebook de la radio, et pour vous qui êtes donc très éloignés de nous, vous avez cette possibilité grâce à Marouane Bouégui du CFIMA. Derrière la baie vitrée, c'est Christian Vossetien qui actionne donc la manipulation technique devant ce micro. Je suis Epiphane Chabi. On prend rendez-vous donc, mesdames et messieurs, on installe à présent Footfoot. C'est parti donc, destination 10h.
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0: Bonjour, monsieur le journaliste, et bonjour à nos amis auditeurs de la radio Fraternité FM.
1: Voilà, merci d'avoir accepté ce matin notre invitation. Avec vous, on parle donc de ce tournoi. Il s'agit d'un tournoi de mini-football dénommé Coach Joachim qui a sa première édition. Alors, parlez-nous de ce tournoi, de cette compétition. Pourquoi une telle initiative?
0: Merci beaucoup, monsieur le journaliste, pour l'opportunité que vous nous donnez afin que nous puissions présenter donc cette première édition du tournoi Coach Jomaki. Alors, ce tournoi donc vise trois objectifs principaux, notamment rendre hommage au coach Joachim, et puis avec tout ce qu'il a apporté en fait au football local, et ensuite réunir les jeunes, les anciens joueurs et tous les acteurs du football local autour de ce qu'il a toujours aimé partager avec la jeunesse. Et puis en troisième point, étant donc dans les périodes de vacances, et offrir donc aux jeunes un cadre sain afin qu'ils puissent exprimer leur talent pendant les vacances en fait.
1: Voilà donc cette initiative. Allez, parlez-nous de cette initiative. Elle se déroule où? Comment ça se passe?
0: Alors, le tournoi se déroulera sur le terrain de Ganon. Le terrain est donc situé juste après les pavés qui passent devant l'hôpital chinois.
1: Oui.
0: Et le coup d'envoi de la compétition est prévu pour le 9 août prochain 2026.
1: Voilà, le 9 août, est-ce qu'il y a des critères, des équipes qui veulent participer? Comment on participe à cette compétition?
0: Évidemment, il y a bien évidemment...
1: Comment ça se passe?
0: Alors, le tournoi se déroulera sur le terrain de Ganon. Le terrain est donc situé juste après les pavés qui passent devant l'hôpital chinois.
1: Oui.
0: Et le coup d'envoi de la compétition est prévu pour le 9 août prochain 2026.
1: Voilà, le 9 août, est-ce qu'il y a des critères, des équipes qui veulent participer? Comment on participe à cette compétition?
0: Évidemment, il y a bien...
1: Comment ça se passe?
0: Alors, le tournoi se déroulera sur le terrain de Ganon. Le terrain est donc situé juste après les pavés qui passent devant l'hôpital chinois.
1: Oui.
0: Et le coup d'envoi de la compétition est prévu pour le 9 août prochain 2026.
1: Voilà, le 9 août, est-ce qu'il y a des critères, des équipes qui veulent participer? Comment on participe à cette compétition?
0: Évidemment, il y a bien évidemment...
1: aux équipes de Parakou, est-ce qu'elle est élargie également à d'autres qui peuvent venir? Je prends l'exemple de Tchatchou Ndali, pourquoi pas Djougou, pour ceux qui nous suivent également de l'autre côté.
0: La compétition elle est réservée à toutes les équipes, hein, à toutes les équipes. Il n'y a pas d'exception. Lorsque vous êtes une équipe et que vous avez tous vos éléments et que vous êtes intéressé par la dite compétition, il suffit juste de vous inscrire. Donc, même si vous êtes à Tchatchou, à Ndali, à Djougou, vous êtes la bienvenue pour cette première édition de ce tournoi.
1: D'accord. Alors, peut-être envie de participer à cette compétition et se diront, bon, à la fin, qu'est-ce qu'on joue? Qu'est-ce qu'on gagne à la fin?
0: Évidemment, à la fin donc de cette première édition, il y aura plusieurs récompenses.
1: Uh-huh.
0: Et d'abord, le champion de cette première édition partira donc avec le trophée, un jeu de maillot, des médailles, un ballon et puis, si vous le permettez, une enveloppe financière de 150 000 francs.
1: Alors, c'est intéressant. Voilà.
0: Donc, le vice-champion, quant à lui, recevra un jeu de maillot aussi, un ballon et puis une enveloppe qui s'élève donc à 100 000 francs. 100 000 francs. Et la troisième équipe qui sera donc sur le podium également partira avec une récompense, notamment un jeu de maillot et une enveloppe financière de 50 000 francs également.
1: Alors, vous donnez envie de rechausser les crampons, en tout cas, pour le moment. Je vais rester donc derrière la belle vitrée. Alors, l'autre question, elle est relative aux dispositions sécuritaires, je vais dire. Vous savez, les tournois sont parfois émaillés donc de certaines irrégularités, des bagarres, ainsi de suite, et bien d'autres choses. Alors, quelle est la garantie que vous donnez donc à ceux qui nous écoutent en ce moment que tout va se passer de façon normale?
0: Merci beaucoup, monsieur le journaliste, pour ce point qui est très crucial dans l'organisation d'une compétition. Et effectivement, la sécurité est une priorité pour le comité d'organisation.
1: Ouais.
0: Et puis, un dispositif sera mis en place avec les autorités compétentes afin que les matchs se déroulent dans le calme, en fait. Donc, nous comptons également sur le sens de responsabilité des différentes équipes qui vont s'inscrire, la responsabilité des joueurs, la responsabilité des dirigeants et des supporters également, pour faire donc de ce tournoi une véritable fête du travail en fait autour de ce que tous nous aimons.
1: Alors, il y a également, quand on parle de disposition, en tout cas sécurité, au-delà de ce que fera la police et peut-être d'autres agents que vous allez prendre, il y a un sujet parfois qui est donc qui crée la polémique, c'est l'arbitrage. Vous utilisez quel genre d'arbitre? Parce que là, je crois qu'il est désormais interdit d'utiliser des arbitres qui n'ont pas de qualification. Vous avez déjà pris toutes les dispositions à ce niveau pour que tout soit encadré?
0: Oui, effectivement, monsieur le journaliste, toutes les rencontres de cette première édition...

0: sont divisés par les rencontres, par les arbitres, pardon, hein, de la ligue professionnelle.
1: Oui.
0: Il ne sera pas question de confier donc les rencontres aux arbitres à une quelconque personne en fait pour arbitrer ces différentes rencontres. Donc ce choix a été fait afin de permettre quand même hein, et un arbitrage, de montrer quand même un arbitrage impartial, un matériel impartial,
1: oui.
0: Et puis une compétition crédible et également de qualité. Donc je vous le rassure, l'arbitrage sera pris en compte par des arbitres de la ligue professionnelle.
1: Alors, vous vous attendez, je vais dire pratiquement combien d'équipes, quelles sont vos espérances?
0: L'objectif est quand même d'atteindre pour cette première édition une vingtaine d'équipes, pourquoi pas. Et nous y travaillons véritablement pour atteindre vraiment cet objectif.
1: Voilà, l'objectif sera atteint, on vous le souhaite bien évidemment. Vous avez quelque chose d'autre à ajouter, d'autres détails?
0: Quelques détails à ajouter, notamment c'est juste préciser que juste à la fin de votre inscription, lorsque vous acquittez vraiment des frais d'inscription, des frais de participation,
1: Oui.
0: et que vous vous engagez réellement à compétir, rassurez-vous, vous n'allez pas repartir à la fin de cette compétition les bras valides en fait.
1: Voilà.
0: Donc je préfère garder ici d'abord le secret. Donc lors des réunions techniques et tout, nous allons mettre à la disposition tout ce qu'il faut à ces différentes équipes-là qui vont accepter de participer à cette première édition.
1: Voilà. On est donc à la fin de cet entretien. Merci à vous, Clément Orion, d'être passé.
0: C'est moi qui vous remercie, monsieur le finaliste.
1: Merci et passez une excellente journée. Je crois que le coach Eklavekou nous dit, voilà, constituer une équipe, on va jouer.
2: Je ne sais pas si les sapeurs-pompiers seront nombreux sur le terrain, parce que à voir vos objectifs,
1: oui.
2: Ce n'est pas
1: de jouer.
2: De jouer, c'est
1: c'est pour aller toucher l'enveloppe.
2: Non, c'est de m'envoyer à l'abattoir directement. Parce que si vous me demandez de me mettre à courir derrière ce ballon, alors qu'en réalité, je ne m'y étais pas préparé, c'est dangereux. Moi, je vais profiter de la perche qui m'est tendue, juste pour féliciter d'abord l'organisation.
1: Oui.
2: Parce que vous savez, il faut faire des choses pour permettre à nous autres de venir piocher les pelles rares,
1: ah,
2: histoire
1: oui.
2: d'étoffer
1: vos effectifs.
2: Nos effectifs. Et je salue aussi l'éloquence. Autant pour moi, j'ai trois ou quatre chats dans ma gorge depuis hier soir. Je salue l'éloquence du représentant du comité d'organisation,
1: ouais.
2: Parce que bon, pas pour lui jeter des fleurs, encore moins pour jeter de l'opprobre sur les autres, mais on en a reçu qui avaient des difficultés à véritablement s'exprimer.
1: Bon, ça, je ne vous fais pas dire cela, mais...
2: Mais lui, ce matin, quand même, ouais. il a été très éloquent et
1: voilà.
2: J'espère que ceux qui sont à la maison ont eu le même plaisir que moi, le régal de l'écouter.
1: Voilà. En tout cas, si vous n'êtes pas prêt à jouer, je crois que Adam également va se joindre à moi, peut-être.
3: Pourquoi pas?
1: Voilà,
3: pourquoi pas.
1: On va former notre équipe.
3: Si ailleurs, les gens jouent à 41, non?
2: Je pense que je vais faire un tour chez Adam,
1: oui.
2: histoire de prévenir sa femme.
3: Non, pas du tout.
2: Parce que là,
3: c'est
2: livré.
3: Et même demain matin, déjà très tôt à 7h, moi je suis sur le terrain.
2: Ce n'est pas mon binôme qui va me contredire, jouer avec les octogénaires. Ce n'est pas la même chose que de venir jouer une compétition.
1: On joue parfois les 5 dernières minutes.
3: Pas du tout.
2: Non, bon, si vous pouvez m'autoriser à jouer les 2 dernières minutes, surtout quand il y a coup franc, je pense que je vais faire mon apparition.
1: D'accord, merci. Allez,
3: moi,
1: on va.
3: Mon jeune frère, le PP Sinangrou, tu peux faire un tour demain matin.
1: Donc, demain, je serai là.
2: Un tour pour observer, pas pour jouer.
1: Oui, pour observer.
3: Voilà, okay,
1: pour observer. Allez, on va l'accompagner donc nos invités avant d'installer donc le plateau de foot avec Christian, voilà, qui nous propose donc.

0: Voilà donc, mesdames et messieurs, on va pas raccompagner de sitôt nos intervenants de ce matin, mais on va donner Clément Houillon quelques contacts pour ceux qui veulent s'inscrire.
1: Merci beaucoup, monsieur le journaliste, pour toutes les équipes qui désirent participer à cette compétition. Ils pourront nous joindre aux différents numéros, notamment le 01 97 18 66 73.
0: D'accord, le 01 97 18 66 73.
1: Si vous le permettez, un second numéro, le 01 94 70 96 65.
0: D'accord. Allez, c'est bien noté. Merci en tout cas d'être passé ce matin. On va vous l'accompagner cette fois-ci. Je crois que ce raccompagnement sera définitif, mais pas éternel.

0: Nous sommes de retour, mesdames et messieurs, après donc ce bref donc entretien pour installer cette fois-ci Foot chez vous. Merci de vous installer donc confortablement, comme nous sommes également ici en studio pour suivre l'analyse des débatteurs ou des consultants justement donc sur la Coupe du Monde. On parlera exclusivement de la Coupe du Monde, donc des différentes rencontres, quelques informations relatives également à cette compétition. Ce matin, les équipes sont déjà constituées. Il y en a deux ce matin, quatre. Consultant, deux équipes. Donc, je vais commencer avec le coach Clavet qui nous dit bonjour.
1: Bonjour, mon cher ami Epiphane. J'allais dire René. Bonjour, mon cher ami Epiphane. Bonjour.
0: Ce sont les mêmes personnes.
1: Hein. Oui, bonjour à mon binôme. Bonjour aux deux joueurs de Chauve-Souris FC qui, ce matin, malgré la fraîcheur, ont décidé de venir se frotter au porc et pique.
0: Oui.
1: Parce que qui s'y frotte, s'y pique. Et on va saluer Dame Lalayer depuis la SBE. On salue aussi la marraine, la maman de l'international, Ouzoubou Abdoulaye. Et Céline me regarde avec ses gros yeux. Je salue mon miel en poudre, c'est-à-dire Gladys.
0: Ouais.
1: Un coucou spécial.
0: pourquoi se laisse se met à rire?
1: Non, parce qu'il n'a jamais vu du miel en poudre. La dessiccation, nous sommes les seuls à avoir dans cette spécialité.
0: Oui.
1: Je salue toute ma famille, parce que je n'ai pas l'habitude de saluer ma famille. Hein. Je salue ma maman, mes oncles William et Bertrand. Et un coucou très spécial à mes deux soeurs, mon petit frère, et puis ma tante Thérèse. La liste, elle est très longue. Je ne finirai pas sans dire bonjour à M. Djagouer Omarik, au président de Mandela FC. Nous on joue aussi les dimanches matin, contrairement à ce que Adam pensait. Le président de Mandela, le seul directeur de l'aéroport de Sonoumont. Vous connaissez Sonoumont?
0: Non.
1: C'est dans Dali. C'est dans Dali, si vous ne savez pas.
0: Il y a un aéroport là-bas.
1: Ouais, ouais, c'est pas tout le monde qui atterrit là-bas.
0: D'accord.
1: Et on salue aussi monsieur l'assureur.
0: D'accord. Alors, juste à côté de vous, ce matin, Nagui, bonjour.
2: Bonjour Epiphane, bonjour Mambino, bonjour Céline, bonjour Adam, bonjour et même s'il n'est pas là, Toundé, René, Christian, tout ce bon monde, bonjour à eux tous, bonjour à tous nos auditeurs et à toutes nos auditrices. J'ai fait un coucou spécial à toute l'équipe de dimanche dénommée Solidarité FC de Madina qui joue tous les dimanches sur le terrain Taekwondo de Madina. Je dis bonjour à tout ce bon monde, bonjour à tous ceux qui aiment le football.
0: Vous jouez aussi les dimanches?
2: Faites-y un tour, je vous verrai.
0: D'accord. Des miracles. Ce n'est tous sous vous. Bonjour.
3: Bonjour, Epiphane. Bonjour à tous. Bonjour.

0: T'es parti, toi, voyager.
1: Moi, je vais partir. Et je m'en veux. Que vous allez tous les deux souvent du Bénin.
2: Voilà, tout simplement.
1: Et aussi un coup spécial à tous mes clients.
3: Je vais ajouter quelque chose. Oui. Moi-même, je salue tous ceux qu'il a salués.
2: Oui.
3: Parce que si on prend sa liste sur ma liste, c'est ma liste qui s'allonge.
4: Je ne veux même pas qu'on parle de factorisation. Vous savez pourquoi?
2: Non.
4: À cause de ça, il y a beaucoup d'élèves qui ont abandonné le rang.
3: A plus B, facteur de A moins B égale A.
2: Tout ça, c'est après.
3: Oh. Donc, si cela me donne ça, il gagne le quiz.
2: Adam, en attendant qu'on ne passe à la formule mathématique, bonjour.
5: Bonjour, Epiphane. Et bonjour le plateau. Hein.
2: Ouais.
5: Et bonjour à tous nos amis auditeurs, surtout ceux qui nous écoutent tous les week-ends. Je vais nommer Woronka Suleiman, de l'autre côté de Sinangourou, ce meilleur camerounais, tout ce beau monde-là, et qui prend chaque samedi 2 heures de leur temps hein, pour nous écouter. Ça fait plaisir, ça nous permet, ça nous donne beaucoup plus de force, ça nous permet de continuer. Donc, on ne peut que les remercier également. Donc, parce que sans eux, l'émission n'aurait pas de sens.
2: Ouais.
5: Donc, il va falloir également tenir compte de tout cela. Donc, bonjour à eux tous et bon week-end.
2: Voilà, bon week-end à eux, ça c'est une évidence. Merci à vous, en tout cas, chers consultants, d'être là ce matin. Christian qui a promis nous rejoindre, en tout cas, on l'attend. C'est toujours la VAR quand il vient en retard. Alors, on va placer cette fois-ci avec la Coupe du Monde. On connaît donc les dernières affiches de cette compétition. Le petit match, comme on l'appelle habituellement, va se jouer donc entre l'Angleterre et la France. La France qui a été donc défaite par l'Argentine. La France a été défaite par
5: l'Espagne.
2: Voilà. C'est bizarrement un pays.
4: Vous faites référence au mondial passé.
2: Voilà, le mondial dernier. 2022. Voilà. Coach Clavercou nous dit est-ce que pour vous, vos favoris se retrouvent aujourd'hui dans ce dernier carré?
3: Non, pas si mes favoris se retrouvent dans mon favori en finale. Donc, ça va de soi, contrairement aux favoris de Célin, qui n'ont pas pu faire grande chose hein, avec l'idole de Célin qui les a plombés. On va certainement y revenir. Vous savez, les quatre qui sont venus en demi-finale, on a le champion en titre. Ça, c'est normal, on a le champion en titre. On a le vice-champion. On a l'Angleterre, quand on parle d'Angleterre, c'est le meilleur championnat au monde. Hein.
2: Ouais.
3: C'est le meilleur championnat au monde. Et on a la Liga. La Liga, le seul championnat qui tente de, par moment, de vouloir voler la vedette à la première ligue. Donc c'est normal que l'Espagne, l'Angleterre, l'Argentine et la France, au vu de ce qu'on connaît du football moderne et de ce à quoi on a assisté dans ce mondial, se retrouvent dans le carré d'as.
2: Voilà, Naïeb, pour vous.
4: Oui, ce n'est pas un hasard que les quatre équipes se croisent au niveau du carré d'as. Vous savez d'avant-dire du fait que ce sont des équipes au niveau du classement FIFA. C'est les quatre équipes qui occupent les premiers rangs. Mais aussi, il faudrait dire que les quatre équipes ont été premières dans leur poule. Ça veut dire que ce n'est pas un hasard.
2: Uh-huh.
4: Mieux encore que l'Espagne et l'Argentine. L'Argentine, champion du monde, Coupe du Monde 2022. L'Espagne, champion d'Europe. Pour la dernière édition, cela prouve qu'il y a de la continuité et de la constance au niveau de ces équipes. L'essentiel, c'est que le meilleur gagne et que nous aurons du beau football d'ici à là. Pourquoi pas les supporters des deux équipes, à savoir l'Argentine ou l'Espagne, vont se régaler parce qu'il y avait un match qui devrait avoir lieu. Malheureusement, on n'a pas pu et avoir ce match. Certainement que ce serait la meilleure des meilleures. Ce match entre l'Argentine et l'Espagne, c'est un match très attendu et c'est une opportunité. Encore que c'est la finale, on ne dira pas que c'est parce que c'est un match amical ou pourquoi les joueurs n'ont pas mis du pied sur l'accélérateur.
2: Ouais.
4: Une finale se gagne, elle ne se joue pas.
2: Voilà, une finale se gagne, elle ne se joue pas. Adam, nous avons quatre très belles équipes en finale, je vais dire les derniers carrés de cette compétition: France, Angleterre, Espagne, Argentine. Pour vous, ce sont les vrais favoris de cette compétition?
5: Oui, au départ, oui.
2: Ouais.
5: Au départ, oui. Et, sauf que, chemin faisant, il y a eu d'autres également qui ont mérité d'être là. Et je vais nommer la Suisse, par exemple, qui malheureusement, avec le carton rouge de Mbolo, s'est fait dépasser par l'Argentine. Sinon, la Suisse aussi méritait d'être là. On a vu également la Norvège hein, qui aussi aurait pu passer ce verrou anglais si entre-temps Solot avait su faire le bon choix. Donc vous savez, le football c'est des détails et c'est des faits. Donc quand ça joue en votre défaveur, vous passez à la trappe. pas parce que vous n'êtes pas aguerri pour passer au tour suivant. Mmh. Donc c'est un peu ça le football, c'est ingrat. La moindre erreur, ça se perd très cash. Donc, comme je le disais au départ, c'était les favoris. Oui. Ils ont répondu présent. Ils ont su mettre tous ces détails-là en leur faveur pour être là dans le carré d'as. Et moi, je crois que le classement FIFA aussi n'a pas menti. Mm-hmm. Ils sont au sommet, les quatre. Sauf que ici, la hiérarchie n'est pas respectée, mais les quatre sont au rendez-vous et les quatre également ont montré de très belles choses. Et si vous regardez très bien, c'est les équipes qui ont les meilleures attaques pratiquement. Ah ouais. Donc ça marque à tous les matchs. Et donc je pense que également dans le contenu proposé, il faut aussi dire que c'est des équipes qui sont restées constantes depuis le début du tournoi. Ah ouais. Donc rien n'est volé. Je pense que c'est logique et nous allons sur une très belle finale. Sauf que vous savez, pour la troisième place, la motivation elle n'est pas la même. On ne sait pas si on aura un beau football ce soir. L'autre chose, il faut dire que les coachs vont également essayer de remanier. Ceux qui sont restés à la touche, qui n'ont pas participé, voudraient également montrer qu'ils méritaient mieux, que le coach entre-temps s'était trompé.
2: D'accord. Alors, quand vous dites que la hiérarchie n'est pas respectée, je viens, coach Clavecou nous dit, j'ai entendu tout à l'heure Adam dire que la hiérarchie n'est pas respectée. Selon vous, ça aurait dû être...
5: Non, je parle du classement. La France
2: vous vouliez que la France...
5: Non, il y a du soir.
2: Ils ont mal joué.
3: Non, je ne vais pas pour le moment parler de la France. Je voulais simplement faire remarquer quelque chose aux éditeurs. Mm-hmm. Ceux qui sont des habitués de cette émission vont comprendre. Tout mignon, vraiment mignon. Il se croit mignon. C'est lui le mignon.
2: On va lui dire bonjour. Bonjour, Christian.
6: Bonjour, Pipan. Tu sais que tu avais cette manie toujours de
2: vous taquiner.
6: De me taquiner. Je suis avec mon allié, donc je n'ai pas peur. Il y a un seul exogène ici, hein. c'est l'homme de caille.
3: L'homme de caille.
6: C'est lui seul.
3: Donc, si déjà là-bas, un allié,
2: ça veut dire que
6: c'est
2: un allié.
6: Voilà,
2: ok, d'accord. Donc c'est terminé.
6: Il a
3: un allié, là.
2: C'est l'autre qui
3: est gâté. Il y a un exogène.
2: Un chrysogène. Alors, Solaire, les quatre équipes qui vont jouer donc aussi bien la finale que la petite finale sont connues. Je vous pose la même question. Est-ce les vrais favoris de cette compétition?
1: Ah oui, c'est clair. Quand même. Je crois que ces quatre équipes-là étaient vraiment attendues à ce niveau-là de la compétition. Même si Adam a cité quelques personnes, mais je ne suis pas vraiment...
3: Quelques équipes.
7: Quelques équipes avant des joueurs.
1: Oui. Quelques
2: bon, équipes. Peut-être qu'il les compare au CAI.
5: Voilà. je pense que on n'est pas deux dans le studio. Hein. Il y a également des gens qui sont ici. Donc, Céline va
2: être pas. Pas.
5: Ok. Et on a tous suivi les matchs.
3: Vous savez déjà, si le remplaçant commence par titiller son capitaine, vous voyez comment les choses sur l'IFC.
5: Voilà, le match. Voilà, vous comprenez voilà. Pourquoi on a l'habitude de perdre?
2: Oui, je l'ai.
1: Donc, il faut dire quand même qu'à ce niveau de la compétition, peu importe les équipes qu'on retrouvait en finale, c'est pas une surprise pour beaucoup de personnes parce que toutes ces équipes-là ont été attendues. Et peut-être la France qui est un peu dessus en demi-finale.
5: Mm-hmm. Pas seulement. Pas seulement.
1: Non, calmez-vous.
2: Décidément. Hein.
1: Seulement la France qui a.
3: Le club de l'Union, voilà, le temps.
2: En tout cas, il faut que la France soit aux aguets.
6: La France n'a pas un peu déçu. C'est là. Quand tu dis de ce genre de choses, on te refuse ça.
3: Non, en fait, vous savez, on n'a pas.
5: Attendez,
3: on n'a pas les mêmes déceptions de mettre.
2: Voilà, il a une déception.
1: Qu'elle a produit en cette
3: déchetterie. Beaucoup, c'est peu dit, c'est énormément.
5: Vous pouvez
3: aller. Mais c'est l'expression.
5: sont seuls là, il faut enlever parce qu'il y a une suite que tu dois donner. Oui. Donc quand tu me sers, ça veut dire que
6: vous pouvez aller consulter les pronostics au haut niveau. Vous allez voir que tous les pronostiqueurs, 80% des pronostiqueurs ont mis la France en finale de cette compétition. Oui. Vous pouvez aller vérifier.
2: Et là, ils ont perdu.
5: Non, juste là, c'est la raison.
8: C'est pourquoi je disais que la France a déçu.
5: Voilà, maintenant, c'est
8: avec le jeu que la France a présenté en demi-finale, moi personnellement, j'entendais cette équipe-là en finale surtout. Malheureusement, ça ne s'est pas bien passé. Il y a aussi
5: l'Angleterre. Ça, c'est un double malheur chez vous, hein. Parce qu'il n'y a pas la France, il y a votre Angleterre.
8: Il veut plus ça, c'est vous savez. Il y a aussi l'Angleterre qui nous a fait croire jusqu'à un certain moment du match. Là, malheureusement, ça s'est très mal passé. C'est un peu dommage, mais je crois quand même que, bon, au final, on aura une belle affiche. Il y a quelques mois déjà, on avait programmé cette finalissima qui n'avait malheureusement pas pu être jouée.
2: Ouais.
8: Voilà, comme on le dit, tout ce que Dieu veut, ça se passe quoi. Mm-hmm. Donc voilà le match qui est là.
6: Ça, c'est Dieu qui voulait de
8: ça, c'est clair.
2: Il y a parlé de Lionel Messi.
8: C'est la finale d'une Coupe du Monde. Maintenant, on verra bien qui va mettre l'autre dans le lavabo. Parce qu'il y a cette image-là qui circule depuis fort longtemps aujourd'hui.
6: Dans le quoi?
8: Dans le lavabo.
6: Ah, ok.
8: Aujourd'hui, maintenant, les deux vont se rencontrer et on espère quand même avoir une belle affiche digne d'une finale. Parlons de la petite finale, c'est un match qui ne m'emballe plus trop parce que la déception elle est énorme, je la vis encore et ça veut que pour moi sincèrement ce match là, mais bon, on va suivre ça. J'espère réellement que l'Angleterre va réussir comme ça à tout au moins accrocher la troisième place.
2: Ça va
8: un peu calmer ceux là qui sont en train de vouloir acheter la tête de Thomas Tuchel,
2: y compris vous.
5: Non, mais acheter sa tête, enlever la tête et jeter ça quelque part, oui.
8: Non,
6: on peut payer sa tête.
8: Ok.
2: D'accord, on va se cotiser. En tout cas, en attendant, il faut dire que ce serait donc, on va parler de cette petite finale, ce serait la dernière pour Didier Deschamps à la tête de l'équipe de France, les Bleus qui vont affronter donc. L'Angleterre ce samedi dans un match pour la troisième place de la Coupe du Monde. Les Bleus, ils vont jouer donc leur huitième de finale, je le disais. Si les hommes de Didier Deschamps rêvaient de disputer la finale ce dimanche, ils doivent donc se contenter de la rencontre de la troisième place. Ils ont été battus pour appel par l'Espagne, 2-0. Et face donc à l'Angleterre, Didier Deschamps s'apprête à faire tourner son effectif pour donner du temps à plusieurs donc éléments du groupe, Kylian Mbappé et bien d'autres selon également, en tout cas à présent, pour l'instant, en ce qui concerne le classement. Il y a nos confrères du RMC qui annoncent donc la titularisation par exemple de N'Golo Kanté. Alors Christian, belle idée pour le coach français de vouloir donc faire tourner son effectif. Il joue pratiquement son dernier match. Pourquoi ne pas partir en tout cas la tête haute et s'il perdait?
6: Vous savez, Deschamps veut gagner ce match. Il veut gagner ce match. Et ça serait pour son honneur. Mon confrère de la nation, Fatah Abdoul,
5: alias Latokan.
6: C'est un match de troisième place pour l'honneur.
2: Ouais.
6: Que ce soit pour l'Angleterre et que pour la France.
2: Pour la France.
6: C'est un match pour l'honneur. Et donc, si d'ailleurs on a l'habitude de suivre les matchs de troisième place depuis des années, aujourd'hui, ça ne sera pas la même chose. Ça ne sera pas la même chose parce que c'est deux équipes qui s'en veulent, qui se retrouvent encore à ce niveau. C'est deux équipes qui auraient pu se rencontrer en finale.
2: Ouais.
6: Vous savez, la France avait déjà eu l'idée de rencontrer soit l'Angleterre, soit l'Argentine en finale. Malheureusement, ou heureusement pour eux, parce que d'une façon ou d'une autre, ils auront une médaille s'ils arrivent à battre aujourd'hui l'Angleterre.
2: Ah ouais.
6: Et les joueurs ont demandé à faire quartier libre. Je ne sais pas si vous avez eu l'information là.
5: Et Deschamps a refusé.
6: S'il voulait pas, s'il n'avait pas pris ce match là au sérieux, il aurait accepté que arriver à Miami, même si Claver rêve d'aller à Miami. Il me l'a dit plusieurs fois. Donc, c'est pas Adam qui va dire le contraire.
5: Depuis que l'autre nous a promis Las Vegas.
6: Arriver à Miami, avoir une nuit, quartier libre, et manquer ça, c'est quand même un rêve que des gens
2: a brisé
6: pour ces joueurs. Et donc, il veut gagner ce match. Il veut vivement que la France ne finisse pas loin du podium.
2: Oui.
6: Être premier en 2018, deuxième en 2022, troisième en 2026, ça serait quand même une bonne sortie pour Deschamps d'avoir passé sur le podium sur trois fois consécutives. Donc les équipes qui restent dans une Coupe du Monde, c'est le premier, le deuxième, le troisième. Le quatrième, on n'en parle pas souvent. Vous savez, la Croatie a été troisième. en temps, hein, en 98, non, je pense. Mais après, personne n'en a parlé. Et puis d'autres équipes ont été troisième quand même. Hein. Et donc, moi j'estime que la France ne mettra pas ce match-là comme un match qu'il faut jouer, qui va servir du beurre. Hein.
2: Oui.
6: Ça sera un vrai match. Et en voulant utiliser N'Golo Kanté, ça serait bon pour le joueur. Uh-huh. C'est pas pour le bien nécessairement de la France, hein,
2: oui,
6: mais ça serait bon pour le joueur. Vous savez, c'est un péché pour Didier Deschamps de n'avoir pas mis N'Golo Kanté dans son scénario, uh-huh, face à l'Angleterre et face à l'Argentine.
5: Face à l'Espagne.
6: Et face à l'Espagne. Ouais. C'est un faux coup à ce niveau. Et donc, s'il avait et pensé un temps soit peu, un joueur que je n'ai pas allumé depuis le début de la compétition, en lui donnant, en le mettant dans son système, peut-être contre l'Espagne là, il aurait fait le parti. Parce que le jeu, la France a perdu le match en milieu de terrain.
2: Oui.
6: Vous savez, nos gars, qu'on le veut ou pas, hein, mes amis qui sont contre le Barça, et ils sont pleins ici, mais bon, vous savez que au niveau du Barça, et les gars qui font le milieu de terrain, les meilleurs au monde actuellement, aujourd'hui, ceux-là, ils ont eu la chance de démontrer que quand on leur donne de l'espace, on leur donne du champ, ils peuvent retourner avec le ballon. C'était un piège.
4: Malheureusement, au milieu du terrain, il n'y avait que Olmo.
6: Et oui, donc,
5: j'estime, pas lui le maître.
6: J'estime,
2: il y avait Rodri.
6: J'estime aujourd'hui que Olmo et Rodri et tout le reste et tout le Bataclan de l'Espagne aujourd'hui sont en train de faire leur coup du monde. Et toutes les équipes qui n'ont pas comprendre que la force de l'Espagne se retrouve dans ce niveau-là,
2: oui,
6: vont faire comme ce que la France a eu. Et si la France ne prend pas au sérieux le match contre l'Angleterre, mm-hmm, c'est la même chose qui va se passer. Parce que Bellingham veut quand même compléter son nombre de buts.
2: Oui.
6: Et Harry Kane veut encore compléter son nombre de buts.
2: Mm-hmm.
6: Et donc, si la France reste dans un scénario où c'est Mbappé le maître, c'est Mbappé le tout à jouer,
2: oui,
6: la France n'aura que ses yeux encore à perdre.
2: Voilà.
6: La Maison Blanche, je ne sais pas si une équipe à supporter aujourd'hui. Hein.
2: Bon, en tout cas,
6: ils ont tout la chance de supporter l'équipe, mais ce n'est pas l'équipe qui vont supporter.
2: Parce qu'il y a Bellingham de l'autre côté et puis Kylian Mbappé de ce côté. Alors, au-delà de N'Golo Kanté, coach Clavier Kouroudji, on annonce également Zahi Emery, Ryan Cherki. Est-ce une bonne idée pour Didier Deschamps de faire tourner tout et
3: Très mauvaise idée quand vous avez à cœur de gagner la troisième place.
2: Non.
3: Parce que vous ne pouvez pas sortir des joueurs du néant comme ça. J'ai pu m'exprimer ainsi.
6: C'est
3: parce
6: qui
3: que
6: a joué.
3: Non, j'ai dit, j'ai joué.
2: C'est qui a joué.
3: Je parle surtout de N'Golo Kanté. Je parle surtout de N'Golo Kanté. Ouais. N'Golo Kanté, pour moi, dans ce match, c'est. C'est moi ça, hein, c'est les 30 dernières minutes pour lui dire merci pour le service rendu à la nation française. Parce que N'Golo Kanté, on sait comment il a quitté l'Arabie Saoudite pour revenir en Europe. On sait pourquoi il est revenu, on sait dans quel état il est revenu, on sait dans quel état il est actuellement. Si Deschamps ne l'a pas encore utilisé, c'est que côté fraîcheur, il ne pouvait pas répondre en vue de ce que les adversaires avaient en face. Bon, maintenant, aujourd'hui, Deschamps a à cœur, comme vous l'avez compris, depuis le fait qu'il ait refusé le quartier libre, il a demandé aux gens de se concentrer pour ce match. Ça voudra dire qu'il veut sortir par une porte. Je ne sais pas si cette porte-là, elle est petite ou elle ressemble à une fenêtre, mais il veut quand même sortir par une porte. Et Tuchel aussi, de l'autre côté, même si jusqu'à l'heure où on parle, il a toujours la confiance de ceux-là qui l'ont placé à la tête de l'équipe anglaise. Il a véritablement envie de finir sur le podium. Donc c'est pour dire que le match sera un match vivant.
2: Uh-huh.
3: Un match vivant, pas un match amorphe comme ce à quoi on a assisté à plusieurs compétitions, surtout au niveau de la CAN. C'est surtout au niveau de la CAN qu'on observe cette situation-là. Et moi, je pense que ce soir, les entraîneurs, ils vont mettre le tout pour le tout. Maintenant, quitte à donner ceux qui ont déjà eu des bouts de match auront peut-être encore un peu plus de temps. Mais je crois que l'ossature principale va rester et que les équipes vont miser sur ce qu'ils ont eu à utiliser durant toute la compétition.
2: Voilà, durant toute la compétition, on a dit du côté donc de Thomas Tuchel, on annonce également donc un remaniement. Pourquoi, selon vous, est-ce que c'est l'occasion de donner, je vais dire, des minutes à certains joueurs?
4: Oui, c'est l'occasion de donner des minutes à certains joueurs, encore que ces entraîneurs ont été critiqués ils ont été critiqués. Vous voyez, aujourd'hui, Didier Deschamps, s'il veut classer, ou du moins s'il veut titulariser N'Golo Kanté, c'est parce que les gens l'ont trop critiqué sur le cas N'Golo Kanté. Mais est-ce N'Golo Kanté en forme? Ce soir, on le verra. Je crois quand même qu'il aurait dû accorder quelques minutes à N'Golo Kanté, quitte à ce qu'il puisse démontrer de quoi il était capable. Aujourd'hui, le sortie de Néa, comme le dit le coach Claver, le classé, ça peut être aussi un coup fatal pour N'Golo Kanté, mais étant expérimenté, je ne crois pas. N'Golo Kanté, c'est l'un des anciens de cette équipe, de cette formation française. Zahi Emery, qui a joué quelques minutes, il n'a joué qu'un seul match, je crois bien. Et comment dirais-je, Ryan Cherki, qui n'a pas eu beaucoup de temps, tout ce beau monde, je crois quand même qu'à 7 à lui, il serait obligé de modifier un peu sa colonne vertébrale, parce que c'est des joueurs qui sont sur le banc, qui vont être aujourd'hui titulaires. Cela suppose qu'on n'aura pas, comment dire, Rabiot, on n'aura pas Tchouaméni, on n'aura pas peut-être Manu Koné, et c'est aussi peut-être entre Dembélé ou Olise, quelqu'un doit être sur le banc, si les trois doivent jouer, ou bien que Didier Deschamps veut nous fabriquer quelque chose, il reste encore le temps de le constater. Mais je crois quand même, au-delà de tout, la France a fait une mauvaise compétition, même si Deschamps veut aller chercher cette troisième place. Il a dit, c'est très important pour lui, excusez-moi, je fais bien à ce que vient de dire, comment dirais-je, Christian, qui parle du classement. Vous savez aujourd'hui que la France en 2018 était premier, en 2022 deuxième, en 2023 troisième. Cela suppose que la France, même si elle a un peu régressé, ce n'est pas totalement, mais venu comme ça perdre la troisième place, je crois quand même que c'est un échec pour Didier Deschamps, même s'il va quitter cette formation, il veut quitter un peu avec une bonne manière.
3: Alors, l'autre, si vous me permettez, la France n'a pas fait un mauvais mondial. Ouais. La France a joué une mauvaise demi-finale.
4: Justement, une mauvaise demi-finale.
2: Alors, Adam, comment s'organise? Vous êtes comment s'organise? Je vais dire, normalement, devraient s'organiser les deux coachs pour éviter quand même de sortir de la petite porte, parce que tout à l'heure le coach Clavet parlait donc d'une porte. Didier Deschamps choisit-il voilà d'une fenêtre, choisit-il de sortir par la grande porte ou par la petite?
5: Non, chacun d'eux doit forcément essayer de sortir par la grande porte, parce que ce qu'ils ont pondu lors des deux demi-finales là, ce n'était pas digne de leur rang, surtout Thomas Tuchel. On le connaît plus tacticien et plus posé que ce qu'il a fait. Donc c'est pour l'équipe d'Angleterre, c'est une honte totale. Et pareil également pour la France, sauf que c'est pas dans les mêmes proportions. Ouais. Et moi je veux commencer d'abord par la France. Il y a des joueurs qui n'ont pas du tout répondu et qu'il faut rapidement sortir du lot. Il faut les extirper complètement. Et je veux nommer déjà Tchouaméni. Didier Deschamps même a compris. On n'est pas les seuls ici. Et tous les Français, s'ils pouvaient se déverser, Tchouaméni, je pense qu'il allait arrêter tout de suite sa carrière. Et à côté, on a Lucas Digne qui est passé complètement à côté. Malheureusement, sur ce côté-là, il n'y a pas mieux. Hernandez, pareil, on l'a vu lors du premier match, c'était pas du tout bien face aux Sénégalais. L'autre chose, notre ami, la croix. Vous avez vu ce qu'il a fait également.
3: Il a porté sa croix.
5: Il a porté déjà sa croix.
4: Il a porté la croix et est venu bien jouer.
5: Il a porté sa croix et il a complètement déçu. Je pense que quand on a en face des joueurs comme Bellingham ou Harry Kane, un défenseur comme la croix, c'est un handicap. Il faut complètement l'estiper du jeu. Et je crois que si les autres qui peuvent le remplacer peuvent mieux faire, je crois que ça pourrait tenir. Donc pour moi, c'est quelques points-là déjà, il faut essayer de rectifier. Donc surtout les deux points-là. Maintenant, essayer de remanier l'équipe complètement, ça veut dire qu'il faut partir sur des incertitudes. Oui. Non, je ne pense pas. Il faut juste faire un remaniement technique. Et au fur et à mesure que la rencontre va évoluer, voir maintenant ceux-là qu'il faut ramener et leur donner 15 à 20, 30 minutes pour essayer aussi de les faire participer. Parce qu'il n'y a que N'Golo Kanté qui n'a pas du tout joué. Donc je pense que on peut faire jouer aussi un Zaïre Emery, pourquoi pas sur le côté de Koné. Il a plusieurs fois démontré avec Paris Saint-Germain lorsque chaque fois Hakimi n'est pas apte. Donc je pense que c'est ce qu'il faut faire. Maintenant, à notre ami Thomas Tuchel, je pense qu'il doit rester dans son schéma de départ, respecter son schéma de départ. C'est parce que chemin faisant, il a voulu changer. Voilà. il doit rester cohérent jusqu'au but, jusqu'à 30 minutes de la fin. Il est resté cohérent dans son schéma de départ. On ne sait pas à quelle mouche l'a piqué. Et est-ce qu'il a écouté ses adjoints? Je ne crois pas du tout. Je ne pense pas que quelqu'un de droit puisse lui donner ce mauvais conseil-là. Et donc, s'il reste cohérent, je pense qu'il pourra également titiller cette équipe de France.
3: Mais moi, je pense plutôt qu'il faut que Tourelle ait un bon schéma, parce qu'il est resté dans son schéma de départ jusqu'à la fin. Mm-hmm. Il avait déjà prévu jouer derrière. S'il marquait, non. C'est pas que c'est sur le champ. C'est pas que c'est sur
5: le champ. Du moment où il a changé.
3: Non, il avait déjà prévu sa chose. Il avait

0: prévu que si jamais il marquait, il allait jouer derrière. Sinon, vous ne pouvez pas qu'on va jouer après à 30 minutes de la fin du match. Comment il va se jouer derrière si vous n'avez pas.
1: Non, le schéma que je dis, c'est le schéma qu'il a respecté jusqu'au bout, jusqu'avant de scorer en demi-finale.
0: Ce que je disais. À l'Argentine.
2: Il fait un tel schéma.
1: Même contre la France, il va boire l'eau.
2: Contre une équipe comme l'Espagne qui joue à petit poulet. Par exemple, tu mets un bloc bas vraiment devant une équipe telle que le cas Vell l'a fait. L'Espagne n'a pas pu marquer, vous comprenez. Et donc, pour les équipes qui frappent de loin là, comme l'Argentine qui n'a pas besoin d'aller dans votre
3: jusqu'à la lisière de votre 14
2: avant d'envoyer des frappes, c'est, il ne faut pas le faire.
0: Oui, je suis d'accord.
1: Même face à l'Espagne. L'Espagne a joué avec Gadou.
0: Je suis d'accord. Et tout le reste, je suis d'accord avec vous.
2: Mais ce que je savais, parce que les Espagnols ne font pas, n'envoient pas du feu.
0: Fréquemment du feu.
2: Beaucoup fréquemment du feu. L'équipe qui fait vraiment cette affaire-là,
0: c'est
2: peut-être l'Angleterre et l'Argentine qui ont l'habitude de faire ça.
1: Ouais. Même la France, avec les Mbappé, ça frappe du mieux. Mais
2: quand vous faites bloc bas, là, ils voulaient ça.
0: Je reviens à ce que je disais par rapport à ce que Adam a dit. Tuchel, ce n'est pas au cours du match qu'il a remanié son schéma. Hein. Il avait son schéma dans sa tête depuis. Parce qu'un entraîneur qui à 30 minutes de la fin du match décide de jouer bloc bas, c'est qu'il avait déjà prévu au cas où on allait marquer. On revient derrière, sans pour autant lire ce qui se passait à l'instant T. Maintenant, pour revenir, certainement qu'il piaffe d'impatience comme. Comment on appelle les
1: élèves? C'est que vous avez de l'eau à côté. Parce que la température de caillou qui monte.
4: Il sera nous le dire.
0: Il va nous dire tout à l'heure. L'enjeu de comment on appelle les élèves. Vous savez, moi je crée une chose. Et Tuchel et Deschamps, ce soir, vont nous reconduire leurs 11 types. Vous savez pourquoi? Parce que si jamais. Ils étaient et que ça marchait,
2: On va les attaquer.
0: Si jamais ils font des remaniements, que ça marche,
3: on dira qu'ils auraient dû mettre.
0: Voilà. Ouais. Donc ils vont vouloir rester fidèles à leur philosophie. Ouais.
1: Au niveau de Tuchel, il n'y a pas de joueur particulièrement comme ça qui a déçu. C'est au contraire, c'est moi Tuchel lui-même qui a mis ses joueurs en difficulté en leur demandant de changer leur plan de départ.
3: Et en sortant des attaquants.
1: Voilà, même Son qui a raté son coup de tête, on savait que ça allait venir. À force de subir, quelqu'un forcément devait faire une erreur.
0: Donc on va casser ça sur Deschamps. Et plutôt, on va prier pour la fédération anglaise pour que Tuchel puisse retrouver encore quelques brins de cheveux sur sa tête. Pas les partis qui n'ont plus, c'est ça qui a créé ce qu'on a vu là. Ouais. Pour qu'ils soient inspirés. Parce que nous, on veut un beau match. Pas forcément une équipe joueuse, mais on veut que ça réponde du tac au tac.
5: Non, ce que je voudrais dire, pour ajouter à ce que l'autre des Côte Clavier a dit, Didier Deschamps n'a rien à perdre. Il sait qu'il va partir. Il peut remanier son effectif ou pas. Peu importe, même si on le critiquait, il est déjà parti.
0: Vous savez, quand vous êtes entraîneur, vous avez beau tout gagner, on ne retient que votre dernière danse. C'est la dernière danse qu'on retient. Vous pouvez gagner tout ce que vous voulez dans votre vie.
3: On dirait qu'il est parti.
0: Si vous ratez la dernière danse.
2: Qu'il est en train de finir sa carrière.
0: Voilà. Donc si vous ratez la dernière danse. C'est que c'est grave.
3: Oui, alors.
2: Il doit avoir un projet.
3: Est-ce que la composition, en tout cas probable, qu'essaie de faire certaines presses sportives françaises, on parle de Mike Mayan, toujours dans les buts, Malo Gusto, Konaté, Lacroix, Théo Hernandez, Zaï Emery, Rabiot, Cherki, Olise Doué et Kylian Mbappé.
6: Oui, c'est une équipe, c'est vrai, qui est un peu différente de ce qu'on a l'habitude de
3: voir. Là, on n'a pas Dembélé.
6: Surtout en défense.
3: Oui, surtout en défense, il y a Maxence Lacroix, Malo Gusto également qui revient, très virevoltant.
6: Oui, mais est-ce que ces joueurs-là ont vraiment la compétition de les jambes, surtout Malo Gusto? On sait quand même que c'est un joueur qui peut décevoir au moment où on ne s'entend pas sur tout.
3: Et déçoit quand il veut.
6: Oui, et j'aimerais rapidement rebondir sur le cas Lacroix, et Adam l'a dit, mais il faut déjà dire que ce n'est pas facile de rentrer dans un tel match où il y a la pression et subitement vous n'êtes pas préparé, quelqu'un se blesse comme ça et on vous met dans le jeu. Ce n'est pas facile. Lacroix, c'est quelqu'un qui joue week-end après week-end en première ligue dans un club qui a l'habitude de subir et qu'ils ont toujours réussi à le faire. Et ils ont d'ailleurs remporté la Conference League. Donc il faut dire que c'est pas un joueur de faible niveau. Et encore que Chelsea est déjà à sa porte depuis quelques semaines aujourd'hui. Donc certes, il est peut-être passé à côté, mais c'est pas comme s'il ne méritait réellement pas une place de titulaire dans cette équipe de France. Et je crois que progressivement, s'il arrive surtout à faire ce pas du côté de Chelsea, il va réussir comme ça à prendre la place dans cette défense-là.
0: Moi, je ne suis pas d'accord avec Célin, en ce sens où, s'il me le permet, il vient de dire lui-même que progressivement, il a fait ses preuves du côté de Chelsea.
7: Ça veut dire qu'il a des lacunes.
0: Ça veut dire qu'il a des lacunes.
3: Il a dit en début qu'il déçoit quand il veut. Donc,
0: voilà. S'il va prendre une place de titulaire, ça veut dire qu'il
3: n'est pas titulaire.
6: Et indiscutable, et que vous ne vous êtes pas préparé à rentrer dans un match.
0: Comment vous ne vous êtes pas préparé à rentrer dans un match? Quand vous êtes joueur, et quand vous êtes sur le banc,
6: vous attendez votre heure.
0: Vous attendez votre heure, vous vous préparez à rentrer à tout moment.
2: Aujourd'hui, là, les joueurs qui sont entrés sur le terrain et qui ont fait la différence, c'est toujours du côté de l'Argentine et de l'Espagne.
0: Oui.
2: Vous avez vu.
0: Oui.
2: Quand chaque fois que l'Argentine veut faire ce changement-là, vous avez les trois changements. Les gens rentrent avec un engagement, une détermination.
7: C'est le coup qui réussit sur le remplacement.
3: Il y a Lautaro, par exemple, qui a été décisif à chaque fois qu'il entre.
0: Il y a quelque chose d'autre que vous voulez dire. Je ne sais pas si vous avez le temps de débattre.
7: Voilà.
0: Est-ce que, bon, il y a beaucoup qui viennent s'asseoir devant la télé après l'exécution des hymnes. Est-ce que vous avez vu les Argentins exécuter leur hymne? C'est à croire que c'est la guerre de Abbé Okuta où Béanzé allait affronter. Célé va certainement me rappeler, parce qu'il a encore la mémoire très fraîche, il va me rappeler encore ce qu'on est allé. C'est des guerriers. On sent que c'est des guerriers. Donc quand vous êtes sur le banc, vous vous préparez à tout moment à rentrer, encore que votre prière même, que Dieu me pardonne mes péchés, des fois c'est que celui qui soit sur le terrain se blesse et que vous soyez d'un homme, que vous rentriez. Donc qu'on ne dise pas qu'il ne s'était pas préparé.
7: Coach, les agents ont ce qu'on appelle le fighting spirit.
0: Voilà, la grinta.
6: Maintenant, parlons de ce 11 là. C'est un 11, surtout quand je l'ai dit, en défense qui a été réaménagé. Et attention, si Thomas Tuchel va certainement le faire, reconduit pratiquement le même 11. Mais il faut aussi dire que de ce côté, il y a un joueur qui n'a pas joué, c'est Maïno, ou comment il s'appelle, le joueur de Manju, qui n'a toujours pas joué. Après, lui, il y a l'autre Anderson, mais lui, malheureusement, s'est cassé le bras. Donc il ne sera pas là. Donc, et je crois qu'avec la valeur offensive.
0: À l'entraînement?
3: Non, je crois qu'il célébrait la célébration avec la quand Norvège. Il s'était qualifié pour les demi-finales.
6: Oui, avec la Norvège.
3: Il a mal sauté.
6: Il traversait les trucs là, les plaques.
3: Les plaques publicitaires quand. Il s'est malheureusement
0: brisé. La fracture, elle est plus dangereuse que celle de Didier Drogba?
3: Pas évident.
0: Mais de quoi, ça voudrait dire qu'il peut jouer?
6: Non, de quoi pas.
0: Ça voudrait dire qu'il peut jouer parce qu'on a vu Didier Drogba avec. Cette comment on appelle vous appelez
3: Plâtré.
0: Oui, il a joué le mondial plâtré. Il a joué le mondial plâtré.
6: Bon, lorsque rentre à l'intérieur dans le sens inverse, il y a un problème qui se pose.
7: Même Connor, on se souvient du
0: Ancien
7: Champions League avec Bayern Munich qui a joué le mondial de plâtré du staff médical.
3: En tout cas, il est proche de tout.
0: Oui, il est proche de tout.
6: Disons que il est éligible, donc il y aura certainement ce jeune là de Manu qui va intégrer le système.
0: Il est encore éligible?
6: Non, j'ai dit qu'il n'est pas éligible.
0: Ah, vous avez dit qu'il est éligible?
6: Non, il n'est pas éligible. Voilà. Donc, surtout offensivement, on sait déjà que offensivement, Thomas Tuchel il a essayé déjà de tuer presque tout le monde.
0: Ouais.
6: Il y a Gordon qui a fait un super match, surtout en demi-finale. Il y a aussi Rashford qui a fait des entrées, il a été titulaire par moment. Il y a aussi l'autre là, comment il s'appelle, Madueke, qui a aussi monté de très belles choses, même s'il ne m'a pas convaincu. Il y a aussi Oli Wankis, et il y a aussi Rodgers qui a marqué l'autre fois. Donc je crois que, peu importe ceux-là que Thomas Tuchel va mettre en attaque, je crois que c'est le feu. Et attention maintenant à ce réaménagement-là que cette presse-là prévoit à la défense française. Donc je suis certainement sûr que Thomas Tuchel aussi a appris de ses erreurs.
3: En tout cas,
6: donc, je vois une équipe anglaise jouer le tout pour pouvoir tout au moins accrocher la première place parce que tout le monde lui tombe dessus. Même des gens comme Rooney qui n'ont jamais réussi à monter l'équipe de D2 là contre quelque chose où Lampard a coaché, n'ont jamais réussi à monter l'équipe en première ligue. sont en train de critiquer Thomas Tuchel qui a remporté la Ligue des Champions.
0: Non, non, non, on ne peut pas comparer Rooney à Tuchel. Rooney, c'est la sommité du football.

0: matériellement,
1: il n'est pas tout matériel, n'est pas plus tout rôle que Rooney.
2: Oui. Non, non, non.
3: Mais au fait aussi, il faut comprendre aussi ce que Solé est en train de dire. C'est pas parce que le coach, sur un coup de tête, ce qu'il a voulu, lui-même ne voulait pas que son équipe pète. Mm-hmm. Il a juste fait une fausse analyse de l'artillerie en face. Mm. C'est tout.
1: Non, moi je suis pas d'accord avec Christian. J'ai vu, on a été à Bamako dans ce pays. On a pris un 5-2. Attendez, on a pris un 5-2. Mais que jusqu'à aujourd'hui, Christian n'a pas digéré.
3: Non, j'ai pas digéré.
1: Voilà. Donc, comprenez qu'on roule. Comprenez qu'on roule. Roule aussi ne disait pas. Attendez.
3: Juste là, le coach a quand même géré l'équipe.
1: D'accord. Oui. Non. Je suis d'accord. On refuse pas.
3: On peut tout dire. On peut tout dire. Le coach a géré l'équipe de la fort belle manière. Jusqu'à arriver en demi-finale.
1: Certains n'y croient même pas.
0: Je suis d'accord.
1: Oui, je suis d'accord avec vous.
0: Je suis d'accord.
1: Mais je vous ai dit tout à l'heure que c'est la dernière chance de
0: faire une petite question.
1: Pourquoi alors?
4: C'est comme si on a voté le ballon.
1: Adam, s'il te plaît.
4: Tu as brillé jusqu'en janvier,
0: pourquoi alors nous critiquons les coachs africains qui ont échoué à cette étape-là?
4: Non, c'est pas la même chose.
0: Pourquoi?
4: C'est pas la même chose. Lorsque vous voyez, par exemple, MS Faye, qui fait la même chose contre l'Allemagne, qui fait la même chose contre la Norvège, c'est pas la même chose.
1: Quand vous voulez parler, qui a gagné la CAN, pourquoi il a gagné quelle compétition?
4: La Ligue des Champions.
1: Non, avec l'équipe nationale. Mais Faye est venu quand?
0: Faye
1: a fait quelque chose, mais ça n'est pas
0: la même chose. Si c'était un pays africain, on arrête tout celui-là.
4: Non. Depuis que Thomas Tuchel est arrivé, c'est la compétition majeure qui est venue.
3: Lui-même ne va pas. Il ne va pas.
1: Non, aucun coach ne veut pas.
3: À un moment donné,
1: on
3: est en football. On est en football. À quel moment du match l'Angleterre avait eu la possession de balle, a dominé l'Argentine? À quel moment du match?
1: Non, mais
3: dans quelle phase ils ont dominé?
4: Non, les Argentins étaient en difficulté.
1: Jusqu'au bout.
0: C'est le recul des Anglais qui a donné confiance aux Argentins.
3: Là où ils ont pris le but, non?
1: Oui.
3: Les Argentins étaient en difficulté.
1: Oui.
3: D'accord?
1: Oui.
3: Maintenant, le coach a fait son changement. Le coach et anglais a fait son changement à quel moment?
1: Non, en fait, c'est pas les changements le problème. Hein. C'est le choix tactique. C'est le choix tactique. C'est le fait de décider de jouer derrière.
3: Vous ne savez pas la communication qu'il a fait aux joueurs avant de les mettre sur terre.
1: Mais ça n'a pas marché. Mais est-ce que c'est de ça en plus? C'est de ça en plus.
4: Moi, j'ai pas
3: dit ça. Attendez. Tu aurais été capable de dire, par exemple, à votre ami Bellingham, de ne pas faire le marquage dans la zone 14.
4: Non, mais ils ont laissé comme ça
0: Comment ils ont laissé comme ça longtemps? Dans le championnat de qui demande à ses joueurs d'habitude, parce qu'on s'est rapproché des autres, mais pourquoi vous jouez comme ça? Non, c'est la consigne du coach. Le coach qui demande au 6, celui qui joue le 6, de ne pas venir au niveau de la défense pour récupérer le ballon.
4: Il joue alors?
0: C'est la consigne que le coach lui donne.
4: Non, mais écoutez, ça dépend de la lecture qu'il fait.
1: Si le
4: 6 se rapproche,
1: ça va attirer
4: les deux terrains.
1: Ça dépend du pouvoir à faire une mauvaise lecture.
4: Écoutez. Pas l'équipe est restée comme ça. On a vu cette équipe-là qui a encaissé très tôt. Mm-hmm. Et à cause de le score, au moment où Henri Kane a marqué le deuxième but, il a fait entrer le défenseur, il a joué avec 3 assiots. Et ça a marché.
1: Il n'a pas vu bloc bas. Actuellement, on est en train de parler du
4: bloc bas.
3: Ils ont même joué extraordinaire.
1: Extraordinaire.
3: Extraordinaire. Vous avez pas eu, non. Quand je dis extraordinaire,

0: C'est ça, on ne le dirait pas.
1: C'est vrai qu'il ne pouvait même pas faire.
2: Voilà. C'est juste ça qu'on parle.
1: Les gars, non, non, en fait.
0: Ça veut dire que ça nous rejoint.
1: Non, je.
0: Il n'est pas avec nous depuis.
1: Il était avec nous depuis.
2: Non, je n'étais pas contre. C'est celui qui était avec nous.
3: Il a parfois tendance de plus fêter.
1: Non, j'étais en train de vous dire. C'est en train de vous dire juste que. C'est. La faute n'est pas totalement à l'entraîneur. C'est aussi à la position des joueurs. Vous savez, tous les joueurs, même les trucs là qui sont obligés d'anticiper sur les frappes, les deux attaquants. Et de l'Angleterre qui doit anticiper sur les frappes pour pouvoir observer des comptes, soit aller jouer derrière les défenseurs. Vous avez vu le positionnement de Bellingham.
0: Je vois déjà là où Christian vous avez dit. Christian a joué, Adama a joué, Célé a joué, Nadib a joué, je ne sais pas pour Epiphane, mais les autres, je les ai quand même vu jouer. Quand on vous dit de jouer bloc bas, c'est que vous êtes bloc bas. Et quand vous n'avez l'autre chose aussi, quand vous n'êtes pas habitué, quand vous n'êtes pas habitué à jouer bloc bas, oui. Et on vous dit de jouer bloc bas, consigne très très ferme, la lucidité, ça s'en va à
2: quand
0: la
2: lucidité,
0: quand la deuxième presse,
3: mais Clavet,
0: on a écouté les quoi, c'est pas Cherki qui a parlé en France.
3: Prenons l'exemple de la Belgique. La Belgique a joué bloc bas contre l'Espagne, mais la consigne était claire. Le Kaku reste au centre pour monopoliser les deux
0: et empêcher les deux à
3: jouer. Les deux de monter.
2: Ça c'est la consigne.
0: Non.
2: Mais non, c'est
0: Ken, si Ken par exemple était resté.
3: Non, si Ken seul était resté là-bas central,
1: il va rester là-bas avec quoi?
0: Pour empêcher les deux, non. Non, pour empêcher les deux de descendre.
1: Le gars qui était encore, qui avait, qui pouvait, qui est jeune, qui pouvait encore faire ce jeu-là, c'est Harry Kane.
0: Je dis,
1: c'est Bellingham.
0: Tu vas dire la vérité.
1: Non, c'est Bellingham.
2: Mais du moment, Harry Kane est sur le terrain, c'est lui l'attaquant. Vous savez, et l'autre chose aussi où je suis.
1: Mais Bellingham était nerveux. Il était tout le temps nerveux. Comment
2: il fait.
0: Non, mais c'est pas un
2: sport.
0: Il n'est pas d'accord. Bellingham, il n'est pas d'accord sur son système.
2: C'est comme Cristiano et Mourinho.
0: C'est la même chose comme Cristiano et Silva lors du match Portugal RDC. La mité, j'étais pas d'accord. Ils sont allés dire à l'entraîneur. Ce que tu me fais jouer, c'est pas la
3: peine. Rapidement.
0: Non, il a dit qu'il va faire un tour. Il va faire un tour de table.
3: Si tu revois surtout le deuxième but.
4: Peut-être c'est son tour de table.
3: Le deuxième but. Si vous voyez le deuxième but, si vous voyez le positionnement des défenseurs par rapport à Lautaro, on va me dire que c'est Thomas Tuchel qui a demandé ça. De le laisser libre comme ça. Toi, le latéral, tu es derrière. Celui qui est devant toi, tu ne prends. C'est pas que tu es au marquage. Mais tu laisses l'attaquant devant toi.
0: Apparemment, dirait que c'est le nom, ne suis pas. Hein. Quand vous jouez bloc bas et qu'on vous accule, on vous accule.
2: Vous perdez la réalité. Le latéral est rentré en jeu.
0: Attendez,
2: il a rentré en jeu.
0: Oui,
2: vous prenez. Quelle idée? Il a
0: joué comme ça. Laissez-moi vous expliquer une chose. Peut-être que vous n'êtes pas rentré. C'est parce qu'il n'est pas entraîneur qui n'a pas vu cet aspect de la chose. On ne change. C'est très très difficile à un défenseur qui rentre dans ce contexte là pour rentrer dans le jeu. Quand vous le
2: faites, attendez, vous avez parlé de la croix tout à l'heure.
0: La croix,
1: la croix,
0: il y a un joueur anglais qui a refusé de le suivre.
1: Non, si tu n'as même pas eu de refus. Il a gardé la
2: cuisse. Merci. Voilà. Et durant la compétition, directement, tu as toujours créé ce espèce là.
0: Mais c'est pas
2: la main.
0: Mais le fait de l'avoir dans le bloc.
2: Non, mais il n'a pas le choix.
3: Le espèce, c'est
2: pourquoi il
0: dit qu'il n'a pas le choix.
2: Il y a Kansa qui était
0: sur. C'est le Neymar de l'Angleterre.
2: Il y a le joueur de Leverkusen, Kansa, le
0: défenseur. Attendez, est-ce que c'est le Neymar de
2: l'Angleterre? À un moment donné, il a sorti.
1: Voilà. Neymar a marqué un but avant de quitter le.
0: Comme notre Neymar aussi, notre Neymar m'a créé un but.
4: Allez, on va faire un tour de
0: table. Et quand je viens encore au dernier match, comme notre Neymar.
4: Un tour de table, je vais dire, allez, vous, qu'est-ce qu'il avait couru.
2: Non, je ne vais pas aller
4: au coach. On va pouvoir parler.
2: Non, c'est pour qu'on finisse vite.
0: Non, merci de couper avec Sylvain.
4: Allez, Sylvain. Gardez bien, Christian. Attention à la Coupe du Monde entre la France et l'Angleterre. L'avantage est largement, en tout cas pour la France. Qui gagne selon vous?
3: Ce soir, je crois que ce serait un match indécis.
0: On te demande qui gagne.
2: Calmez-vous là.
5: il y a
6: des temps
5: résultat.
6: On dit qu'il va gagner.
5: C'est comme
6: ça. Même s'ils ont
7: ôté
6: au but.
7: C'est le jeudi.
8: Il va pas péter son tour.
7: Oui, que l'Angleterre va gagner, ce somme.
9: Je ne voulais pas être un match dominé littéralement par une équipe. Mais finalement, je crois que l'Angleterre va gagner.
8: Qui va dominer?
7: Voilà.
8: Qui va dominer par une équipe.
9: Ne serait pas dominé par une équipe. Donc, ce serait un match indécis où, bon, chacun aura son temps fort.
6: L'Angleterre finira pas gagner.
7: Allez, c'est tout. Voulais dire.
9: Non, il faut développer.
6: Je m'imagine déjà dans le cuisse, je.
9: Je veux pas équipe avec Adam.
8: C'est l'un. Je le mets d'abord du côté.
7: Oui, d'abord, c'est le nom de l'équipe qui m'a l'appel.
9: Non, c'est Angleterre électeur.
7: Ah, c'est le même chose où il y a
9: non, non, c'est Thomas Tuchel carrément.
8: Non, moi, je vois les Français respecter leur logique, c'est-à-dire du premier au troisième. Donc, ils ont été premier, deuxième, ils seront troisième pour cette fois-ci.
6: Ouais.
8: Et c'est vrai qu'ils ont déconné face à l'Espagne. Et il y a. C'est plus simple pour les Français de corriger que aux Anglais de corriger. Parce que. Vous avez vu, côté français, il y avait beaucoup plus de certitude. Ouais. Ils ont juste voulu changer un peu leur façon de jouer par rapport à l'Espagne. Donc, c'est ça qui les a trompés, au fait. Donc, s'ils restent dans leur logique, je pense que cette équipe anglaise, elle est vraiment prenable.
6: Voilà, Côte Claver.
7: Vous avez sauté Najib.
6: Non, pas, c'est pas grave, on viendra à Najib.
9: Il n'est pas encore prêt.
7: Mon binôme est prêt.
6: Oui.
7: Allons enfants de la patrie.
6: La France littéralement. On passe pas dans le jour. Non mais le jour de gloire a disparu le 14 juillet dernier.
7: Non non non. Est revenu.
9: C'est un mauvais signe.
7: Le jour de gloire est réapparu.
9: C'est un mauvais signe.
7: Non, la France pour moi passe ce soir face à cette équipe anglaise qui certes comme l'a dit Céline va essayer d'agoniser comme le diable sur lequel on a versé l'eau bénite. Mais je pense que Deschamps mérite de sortir de cette aventure française avec les honneurs. Ouais. Donc, pour moi, les joueurs feront tout pour Deschamps. Et quand les joueurs décident de jouer pour vous, je pense que le résultat suit.
6: Voilà, on le lui souhaite, Najib.
10: Je crois que la France arrivera à bout de cette équipe anglaise.
6: Ouais.
10: Et parce que l'ambiance est bonne, même s'il y a des gens qui veulent quand même troubler ce vestiaire. Je crois quand même que Deschamps a toujours la clé du vestiaire. Et tout dépendant de lui, même si la France est favorite, la France peut arriver à battre cette équipe anglaise, mais la clé même de cette victoire est dans la main de Deschamps, cela dépendra de comment il fera ce soir.
6: Voilà.
7: Est-ce que Adam Najib et moi, nos pneus sont en sécurité dans les mains de Céline?
9: Parce que est-ce que quelqu'un a pensé à parler
7: bon,
9: de
7: parce que bon, c'est Adam qui aura des problèmes parce qu'ils sont dans la même direction.
6: Ah, d'accord.
7: Parce que vous avez tout à contre eux, hein.
6: Christian,
7: non, on attend ce
9: qu'il va parler.
6: Non, c'est là-bas.
11: J'ai mon cœur qui
6: est français.
11: Qui reste un cœur anglais de ce côté-là. La France contre l'Angleterre, je n'ai jamais supporté la France. Je pense que je vais supporter l'Angleterre.
7: Mais il y a un mec qui vient.
11: J'ai le cœur. C'est mon cœur qui parle à ce niveau.
6: Oui.
7: Mais il y a un mec qui vient.
6: Oui. Elle le regarde dans la liste, viendra bouleverser le cœur.
11: C'est que le cœur doit choisir, c'est l'Angleterre. Mais j'estime que la France ne
7: sortira pas. Le maire venu.
11: La France ne sortira pas. La France ne sortira pas de cette compétition sans se trouver sur le podium.
7: Voilà. Quand le Benoît met devant, ça veut dire la toute la
9: terre. Mais pourquoi moi je me mets et vous criez?
7: Non, toi, jusqu'à la fin, toi, quand tu dis mais souvent, on a tendance à croire que c'est ce qui a les cinq doigts là. Comme tu aimes le derrière et le devant.
8: Le fait de toucher les cailles tout le temps maintenant.
7: Ouais.
8: Les cailles ont de derrière, effectivement, mais pas de devant.
7: Ah bon? Ah bon?
6: En tout cas,
7: il n'y a que le spécialiste des cailles pour nous cailler sur cette
9: éventualité. Le petit de cailles s'appelle Kaito.
6: Un Kaito.
7: Un Kaito ou Kaiton?
9: Kaito.
7: Kaito.
6: Tôt ou ton?
7: Ok, d'accord.
11: On va vérifier.
0: Carito FC.
4: La va vérifier rapidement.
0: Ah, d'accord.
4: Mais en attendant, on va placer donc sur la rencontre de la finale le dénouement qui s'approche et le rideau qui s'apprête à tomber sur le Mondial 2026. Ce serait donc Argentine-Espagne. Deux équipes donc très ambitieuses qui ont également réalisé une très belle compétition. Un seul but encaissé par les Espagnols pendant que du côté de l'Argentine, tout le monde marque. C'est pratiquement ce qui se passe au cours de cette compétition. Alors, Solin, pour vous, comment on aborde cette rencontre?
5: Ah oui, c'est une rencontre difficile à analyser parce que vous l'avez dit tantôt du côté de l'Angleterre et de l'Argentine, voilà, ça peut venir de tout part, hein,
4: même du banc,
5: Lautaro ou et Messi également peut déclencher lorsque Messi est enfermé, lorsque vous essayez de trouver un plan anti-Messi, c'est peut-être Enzo Fernandez qui sort un but de nulle part. Mm-hmm. Et surtout le problème c'est que Fernandez c'est un joueur qui sent le but, il sent le but et il aime les grandes rencontres. C'est un peu ça le problème. Et face à l'Espagne, ce ne sera pas comme la France qui a complètement abandonné le milieu de terrain. Il y aura quand même un peu plus de maîtrise technique et de force physique du côté de l'Argentine. Donc, il va falloir réellement, et tactiquement et techniquement, être très pointu et surtout priver cette équipe du ballon. Et ne pas le comme l'a fait l'Angleterre, ne pas lui laisser le ballon à 5 minutes de la fin parce que cette équipe argentine, surtout il faut saluer et sa persévérance, tu ne lâches jamais. Je ne sais pas d'où ils tiennent cette mentalité là, mais jusqu'à la fin, quand la vie ne s'y passe, c'est que attention face à l'Argentine. Oui. Donc il va falloir être vraiment sérieux de jusqu'à la fin. En défense, surtout, il faut être vraiment appliqué et être surtout très bien solide et derrière. Et Oyarzabal, on aura besoin de lui aujourd'hui parce qu'il y aura des occasions. Il va falloir immédiatement tuer le match quand ils en auront des occasions. Mmh. Et on espère que réellement, Yamal va nous sortir du vrai Yamal. Parce que Messi, lui, il n'attend pas beaucoup pour juste mettre l'intercept dans le jeu. Hein. Donc, je crois que c'est lui qui est approuvé par Messi. Et on a tellement attendu cette rencontre-là, il va falloir qu'il élimine le jeu. Et j'espère que l'Argentine va remporter cette finale.
4: Voilà, oui.
0: Un petit rappel, la finale c'est demain.
4: C'est demain.
0: Parce qu'il a dit aujourd'hui à trois reprises.
4: Ah bon? Ah, bon, en tout cas. Vous collez Solé à la culotte.
5: Non, oui, il a dit aujourd'hui ou demain.
0: Adam, c'est mieux.
4: Adam, pardon. Voilà qui me met également.
0: Non.
4: Oui.
0: Adam, si Adam n'était pas là, Solé est toujours là.
4: Voilà.
12: Bon, il faut dire que c'est deux équipes qui ont eu des parcours différents. Et l'Argentine qui a beaucoup souffert avant d'arriver là et qui a aussi eu beaucoup de chance, surtout avec les arbitres qui ont été très très cléments avec eux et qui par moment auraient dû leur donner des cartons pour baisser un peu leur fougue, et ça n'a pas été le cas. Donc ça fait que l'adversaire à un moment donné finit par craquer. Vous avez vu contre la France, contre l'Espagne, tout de suite et celui qui mettait de l'impact c'était Rabiot, et l'arbitre n'a pas hésité à lui donner le carton à la 9e minute rapidement, et cela a fait baisser la pression au milieu de terrain. Par contre, avec les Argentins, vous avez vu contre Cap-Vert, contre Algérie même, il y a plein de scénarios sur lesquels on ne va pas revenir parce que bon, vous savez, le fanatisme fait des fois que les gens n'aiment pas accepter les réalités des faits. Donc il y a ce côté-là. Par contre, côté Espagne, c'est une équipe qui a maîtrisé et son tournoi du bout en... Bon, je ne dirais pas du bout en bout, parce qu'il reste un bout. Le dernier bout, c'est l'Argentine. Et jusque-là, a maîtrisé, que ce soit contre les Cap-Verdiens qui les ont posé beaucoup de problèmes, et notamment offensivement, mais sinon, dans le jeu, les Cap-Verdiens n'ont pas existé parce qu'ils n'ont eu... Ils n'ont même pas... Ils ont frappé une seule fois, coup de tête en fin de partie. Donc ils n'ont jamais été inquiétés depuis qu'ils ont commencé. Et sauf une fois contre la Belgique qui finalement aussi a marqué contre le coup du jeu, sur une contre-attaque comme ça là. Donc pour moi, même contre la France qui est cette équipe redoutable normalement de cette compétition, vous avez vu, les Espagnols, ils sont restés zen, ils n'ont pas paniqué, ils sont restés fidèles à leur plan de jeu, c'est-à-dire essayer de priver au maximum l'adversaire du ballon au milieu de terrain. Et je pense que si on s'en tient à tout ça, les Espagnols n'est pas déjà favoris. Je pense que la clé de cette rencontre également demain, ça sera la même chose. Les Espagnols, il faut qu'ils restent fidèles à leur plan de jeu. Il ne faut pas paniquer comme Tuchel l'a fait. Il faut respecter son plan de jeu puisque ça marche. Et si en finale ça ne marche pas, on pourrait comprendre que bon, et l'entraîneur il a fait de son mieux, les joueurs ont fait de leur mieux. Maintenant, du côté de l'Argentine, on sait ce qui va se passer. Ils vont rester compacts au milieu du terrain. Ils ne vont pas jouer avec des excentrés. Et voilà, essayer de procéder par contre-attaque. Et je pense qu'également, l'arbitrage demain sera aussi la clé un des éléments clés de cette rencontre-là. Il va falloir que le coach et l'entraîneur, l'arbitre, se fassent respecter et respectent les règles. Et il ne faudrait pas qu'on nous parle de la première faute. Si elle mérite un carton, il faut donner un carton pour ne pas léser l'adversaire. Et parce que si on sait tous comment ça va se passer avec les Argentins, comme ils savent que techniquement ils n'ont pas le niveau, quand je dis n'ont pas le niveau, c'est par rapport à l'Espagne. Oui. On ne dit pas globalement, oui. Non, il faut faire la part des choses. Ils n'ont pas le niveau des Espagnols. Ils ne pourront pas rivaliser au milieu du terrain et de tac au tac avec les Espagnols. Ils ne pourront pas aller chercher et balle au pied. Donc, ils vont essayer de mettre de l'impact physique. Donc, et quand il y aura des fautes, comme ce fut le cas de Rabiot, il va falloir que l'arbitre intervienne pour mettre les choses à leur place. Mais si il pense que c'est une finale et qu'il faut essayer de gérer, il va donner l'avantage à un moment donné aux Argentins en défaveur des Espagnols. Donc, je pense qu'il faudrait que la finale soit bien sifflée et que l'arbitre respecte les règles.
13: Voilà. Qu'est-ce qui fait, selon vos coachs Clavier, qu'on nous dit la force de cette équipe espagnole?
7: Déjà, ceux qui veulent voir le beau football n'ont qu'à aller faire autre chose demain.
13: Il n'y aura pas de beau
7: football. Non, il n'y aura pas de beau football.
13: Il y a une équipe technique, l'autre qui sera peut-être physique également.
7: Je ne veux pas encore venir à ce niveau parce qu'une finale. Quoi qu'on dise, ça ne se joue pas, hein, ça se gagne. Ça se gagne. Moi, personnellement, demain, c'est le premier match de La Fuente. De La Fuente, jusque-là, n'a pas encore eu une véritable opposition. C'est le premier match de La Fuente. C'est demain que De La Fuente va nous montrer réellement si c'est vraiment lui qui est à la manette de ce qui se passe au niveau de l'Espagne, ou c'est parce que c'est les joueurs qui sont compétents que ça joue bien. Maintenant, pour revenir à votre question, déjà la finale de demain, si De La Fuente fait un plan anti-Messi, il va passer à côté. Oui. Si Scolari fait un plan anti-Yamal, il va passer à côté. Parce que quand vous mettez à faire un plan anti-un joueur, vous ne jouez plus. Or, c'est une finale où vous venez pour essayer d'imprimer en même temps votre rythme à l'adversaire. Il n'y aura pas de rang d'observation demain. On sait déjà tous que l'Espagne, c'est une équipe qui a tendance à tellement garder le ballon au pot, même à la fin, les joueurs oublient que le match est terminé, ils ont envie de partir à la maison avec le ballon.
13: Oui.
7: Mais comme le disait souvent Mourinho, ils n'ont qu'à garder le ballon et rentrer avec s'ils veulent.
13: L'essentiel, c'est qu'ils
7: gagnent. Adam a soulevé un point essentiel. Le point essentiel, c'est quoi? Les Espagnols, ils vont vouloir manier le ballon, jouer de façon latérale, tout. Mais les Argentins, ça va du boss. Les Argentins, leur spécialité, c'est quoi? C'est aller... à l'abordage, ils viendront à l'abordage. Donc si déjà tenté, l'arbitre ne distribue pas des cartons pour le mettre au pas, l'Espagne ne tiendra pas dans le match. Parce que je ne vois pas ces joueurs frères espagnols tenir face à cette armada de catcheurs du côté de l'Argentine. L'Argentine, quand ça veut ça jouer au football, quand ça veut ça jouer sale, et c'est tout ça qui fait la beauté du football. Donc pour moi, demain, l'erreur à éviter pour l'Argentine, c'est d'encaisser en premier. Parce que ce n'est pas tout ce si tu ne peux pas gifler quelqu'un, n'approche pas. Si tu vas rembourser la gifle de quelqu'un, il ne faut pas approcher ta joue de sa main. L'Espagne, ce n'est pas une équipe qui a encaissé beaucoup de buts. Il est vrai que ce n'est pas une défense de si grande taille ou de si grande envergure, mais ils n'ont pas encaissé beaucoup de buts jusque-là. Donc si jamais l'Argentine commet l'erreur d'encaisser en premier, bien que ce soit une équipe à réaction, ça sera très très difficile de revenir à la marque. Donc moi je pense que voilà un peu les clés de cette rencontre selon moi. Et pour finir, avant que vous ne me reposiez encore la question, l'avantage pour moi c'est l'Argentine. Je pense que parce que je ne vois réellement pas cette équipe espagnole tenir vraiment face à cette grinta argentine. Et de l'autre côté, vous savez, les Argentins, ils ont quelque chose que personne n'a, Lionel Messi.
13: Voilà, ils ont Lionel Messi, Naïf. C'est la finale. Et comme l'a dit le coach Clavier Kounoudji, on joue le tout pour le tout. Est-ce que vous ne voyez pas, contrairement peut-être au coach Clavier Kounoudji, que l'Espagne il mettra donc tous ses atouts pour essayer d'aller chercher cette équipe de l'Argentine?
10: Je crois quand même que le maître du jeu de l'Espagne, c'est inévitablement Rodri. L'homme qui a fait une très bonne Coupe du Monde, contrairement aux compétitions antérieures telles que l'Euro et les Coupes du Monde passées. Rodri, quand même, c'est l'homme qu'on peut qu'on peut afficher et au niveau du côté de l'Espagne. Et au niveau des coachs, vous savez, c'est des coachs qui se connaissent. Scaloni a passé son diplôme d'entraîneur en Espagne. Ouais. C'était De La Fuente qui était son mentor. Donc ils se connaissent très bien.
13: C'est l'élève et le maître.
10: Oui, c'est un duel entre l'élève et le maître. Et tel qu'on vient de le dire, l'Argentine, c'est une équipe résiliente qui s'adapte à toute situation et elle essaye de modifier son fond de jeu en fonction de l'adversaire qu'elle a en face. C'est là où c'est la particularité de cette équipe argentine qui n'a peur de rien. Et c'est l'équipe qui a quand même l'esprit collectif et l'esprit combattant, le fighting spirit. Cette équipe, c'est ça qui l'a fait gagner des matchs. Mais il faut aussi reconnaître que le facteur X, c'est Lionel Messi. Tout le monde le sait, on n'a plus besoin de le démontrer. Mais de l'autre côté, vous avez un bloc espagnol qui est compact. Vous savez, l'Argentine, c'est une équipe à réaction, contrairement à cette équipe d'Espagnol. Plusieurs reprises, soit l'Argentine marque, on égalise, ou elle marque, on égalise. Elle a connu tous ces scénarios, contrairement à cette équipe d'Espagnol. Moi, ce que je voudrais voir, c'est que l'Espagne encaisse en premier et je veux voir la réaction des Espagnols. Mais pour finir, je dirais quand même que l'Espagne n'est pas favori au dépend de tout pour moi.
13: Voilà, l'Espagne n'est pas favori. C'est vrai que les choses ont changé, mais rappelez-vous de cette humiliation de l'Espagne face donc à l'Argentine. C'était en 2018, l'Espagne qui avait battu l'Argentine 6-1, qui était donc l'une des cinq seules fois où l'Albi Céleste avait encaissé donc 6 buts au cours d'une rencontre. Christian, aujourd'hui les choses ont changé, il y a Lionel Messi, il n'y a plus Sergio Ramos, il n'y a plus Isco, il n'y a plus Xavi, il n'y a plus tout ce monde. L'Espagne est-il...
14: Il y avait aussi Lionel Messi.
13: Oui, il y avait Lionel Messi, mais pas le Lionel Messi de ce temps-là. Est-ce que les Espagnols ont cette possibilité-là d'aller chercher les Argentins?
11: Oui, les Espagnols, vous savez, ce que Claver et Nadji Bondi, ils ont quand même fait une analyse qui penche du côté de l'Argentine, que je ne rejette pas. Mm. Parce qu'aujourd'hui, dans le monde entier, si vous avez le joueur qui est le plus craint aujourd'hui,
13: Lionel Messi.
11: En termes de sélection, c'est Lionel Messi. Si Lionel Messi est à Miami et rencontre Real de Madrid, ce n'est pas le même Lionel Messi.
13: Oui.
11: Ça ne veut pas dire qu'on ne veut pas le craindre nécessairement. Mais aujourd'hui, en termes de sélection nationale, de football, dans le monde entier, quand on dit l'Argentine veut rencontrer la France, on dit l'Argentine veut rencontrer l'Espagne, le facteur Lionel Messi va compter à tous les coups. Maintenant, quand on dit qu'il ne faut pas mettre tout à fait un plan de déstabilisation de Lionel Messi en jeu, il faut mettre un plan même de bout en bout. Il ne faut pas mettre un plan de façon isolée.
13: Oui.
11: Genre, vous démarrez un match dans le premier quart d'heure, vous mettez un plan sur Lionel Messi, et à la 20e minute, vous voyez que Lionel Messi est en train de marcher, il n'est pas dans le jeu, vous l'oubliez, c'est là que vous allez recevoir l'invité à la maison.
13: Oui.
11: Donc, si un coach veut, ce n'est pas un plan de déstabilisation qu'il faut mettre sur Lionel Messi, mais plutôt une surveillance accrue sur le joueur. Parce que c'est un joueur qui joue des deux pieds, qui peut aller jouer corner dans les deux couloirs, et qui peut tourner la balle dans les deux couloirs, et qui dans la zone 14 est difficile à gérer. Mm. C'est-à-dire là, il peut obtenir un corner, il peut obtenir un coup franc, il faut rentrer dans votre préparation pour avoir un pénalty. Donc, moi j'estime que si l'Espagne joue de la même manière qu'elle a joué jusque-là, il pourra s'en sortir. C'est-à-dire ils vont toujours continuer à mettre les joueurs les plus rigoureux comme les joueurs comme Cucurella et autres qui vont jouer à la rébellion comme les gars que Adam a appelé comment tu les as appelés maintenant
14: les catcheurs.
11: Les gens aussi des catcheurs, c'est parce que c'est des petits catcheurs en fait.
14: C'est ça le problème.
13: Ils n'ont pas de John Cena.
11: Et ils sont petits de corps, mais c'est des gars.
7: Non, vous ne pouvez pas comparer un gadou.
14: Le problème de ceux-là, il a cité, ils sont au niveau de la défense. Et si là, vous faites du catch au niveau de la défense, vous mettez en danger. Par contre, les autres, c'est au rond central du fond.
11: Quand l'Espagne a le ballon là, ces gars-là ne sont pas en défense. Toi-même, tu sais.
14: Notamment pour Cucurella.
11: Si l'Espagne a le ballon là.
7: Non, mais quand vous avez le ballon, vous n'avez pas besoin d'être catcheur.
11: Non, c'est ce que je dis. Quand vous avez le ballon.
7: C'est quand vous n'avez pas le ballon que
13: vous devenez catcheur.
7: Vous devenez catcheur.
11: Quand vous avez le ballon et vous faites un pressing haut. Et l'adversaire prend le ballon.
7: Vous n'avez plus le ballon.
11: Vous voulez le pousser, on fait comment?
7: Non, ça n'est pas le catch. Ça, c'est le
11: Usain Bolt. Et c'est des gars qui ont de la vitesse.
13: Oui.
15: Au fait,
0: comme les agents aussi.
15: C'est ce que je suis en train de vous faire comprendre.
0: Oui.
15: Vous avez fait une analyse qui a mis la barre très haute au niveau de l'Argentine. Mmh. Je dis que je ne.
0: Il a dit que le Céleste pas qui
15: est. Je ne rejette pas. Mais j'estime que vous avez les deux équipes qui ont joué, la particularité de jouer
13: oui.
15: le Cap Vert.
0: Oui.
15: C'est ce que l'Espagne n'a pas pu obtenir face au Cap Vert, que l'Argentine a obtenu. Mmh.
0: Mais attendez, il y a une erreur qu'on ne doit pas commettre.
13: Oui.
0: L'Espagne rencontre le Cap Vert aujourd'hui. L'Espagne va gagner le Cap Vert.
15: Non, au fait.
0: Non, il y a quelque chose que vous ne comprenez pas. Dans cette compétition, le Cap Vert est venu surprendre l'Espagne. Si l'Espagne savait que le Cap Vert avait la possibilité de gagner, il y a également les joueurs. Il y a également les choix du coach. N'oubliez pas. Depuis le Cap Vert, il y a plus de matchs. Voilà. Il est titulaire sur le côté.
15: Voilà.
0: Et tout le monde était droit devant.
15: Donc c'était un
0: avantage.
15: Oui,
0: oui, oui. Je suis avec la même équipe qui serait pas en finale. Voilà.
13: Évidemment.
15: Ce que je suis en train de vous dire.
13: Oui.
0: Même Pedri n'a plus de douleur.
15: Non. Écoutez.
0: Oui, on vous écoute.
15: L'appétit vient en mangeant.
13: C'est l'air sommeil.
0: Ça c'est, dépend de ce que vous mangez.
15: C'est, oui. C'est. Non, ne parlez pas comme ça. Je vous.
0: Il vient de communiquer avec vous.
15: Ne parlez comme ça.
6: C'est l'air vient de prendre des
0: appels. Il est fatigué.
6: Il a déjà le 11 de départ.
0: Il est fatigué.
15: Je vous dis. Je suis en train de faire comprendre une chose.
0: Oui.
15: Il faut savoir. Il y aura match.
0: C'est clair.
15: Et le match dans match là,
0: oui.
15: Le match dans match là, c'est les petits réseaux que de trois joueurs que l'Espagne arrive à mettre pour pouvoir miser cet adversaire.
0: Les triangles,
15: vous avez vu face à la France.
0: Ouais, ouais, bien.
15: Le triangle était là. Et quand Kokoro là te retrouve dans un triangle là, il est très dangereux.
0: Les triangles. L'hypothèse de voir ça de la Argentine.
15: Il est capable de créer trois triangles lui seul.
0: Oui, on ne refuse pas, mais on a des concassés de triangles en face.
13: Oui, mais est-ce que ce n'est pas un risque pour les Argentins d'aller avec
15: c'est ça que vous dites. C'est-à-dire.
0: Non, ils n'ont que ça. C'est le seul répondant que les Argentins auront ce soir face à la sécurité de l'Espagne.
13: C'est une équipe espagnole.
0: Il n'y a que ça. Parce qu'il ne peut pas, comme l'a dit Adam. Quand le monsieur le plateau, il n'y a pas match.
15: Du ballon.
0: Oui, oui, il peut pas mener le ballon.
15: Donc,
0: mais ils ont la particularité de se retrouver dans la défense adverse en trois touches de balle.
15: Justement.
0: Les Argentins peuvent se retrouver dans la défense avec trois passes.
13: Du gardien au milieu.
0: Du gardien, voilà, trois passes.
15: C'est ça que l'Espagne, là. L'Espagne ne fait pas de téléphone, n'envoie pas de longues balles.
0: Oui, c'est des petites
15: balles. Alors qu'aujourd'hui, on a quelqu'un comme Messi qui peut faire le téléphone, là, coup de fil, directement de l'Argentine.
13: Pour l'Espagne.
0: comme l'a dit quelqu'un, la pluie a téléphoné, mais balle, elle a raccroché.
15: C'est en dehors de ce scénario.
0: Oui. Ouais.
15: Les Espagnols arrivent à garder la balle, à avoir la balle avec eux, là.
0: Ils vont gagner le ballon, ils vont gagner le match.
13: Voilà, justement, alors Naguib, est-ce qu'il faut miser sur
0: non, s'il se focalise trop sur Messi, ils vont passer aussi à côté.
15: Bon. Messi est au cœur de tout.
13: Est-ce que l'Espagne doit focaliser son jeu sur Lamine
15: Yamal?
0: Ils vont gagner le match.
13: Voilà, justement, alors Naguib, est-ce qu'il faut
15: payer les conditions vers Messi?
13: Est-ce qu'il faut miser sur
0: non, s'il se focalise trop sur Messi, ils vont passer aussi à côté.
15: Non, bon. Messi est au cœur de tout.
13: Est-ce que l'Espagne doit focaliser son jeu sur Lamine Yamal?
0: Voilà,
13: justement, alors Naguib, est-ce qu'il faut payer
15: les conditions vers Messi?
13: Est-ce qu'il faut miser sur
0: Non, s'il se focalise trop sur Messi, ils vont passer aussi à côté.
15: Non, bon. Messi est au cœur de tout.
13: Est-ce que l'Espagne doit focaliser son jeu sur Lamine Yamal?
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13: Messi. Est-ce qu'il faut miser sur
15: Messi?
0: Non, s'il se focalise trop sur Messi, ils vont passer aussi à côté.
15: Non, bon. Messi est au cœur de tout.
13: Est-ce que l'Espagne doit focaliser son jeu sur Lamine Yamal?
16: Et tu m'en veux à main. 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Je suis parti te retrouver jusqu'à Porto Rico.
13: Messi. Est-ce qu'il faut miser sur
15: Messi?
0: Non, s'il se focalise trop sur Messi, ils vont passer aussi à côté.
15: Non, bon. Messi est au cœur de tout.
13: Est-ce que l'Espagne doit focaliser son jeu sur Lamine Yamal?
15: Il est au cœur de tout.
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17: Je suis parti te retrouver jusqu'à Porto Rico, Porto Rico.
13: Merci. Est-ce qu'il faut miser sur le... Merci. Je dirais...
0: Non, si se focalise trop sur Messi, ils vont passer aussi à côté.
15: Non,
0: hein.
15: Bon. Merci est au cœur de toute
13: est-ce que l'Espagne doit focaliser son jeu sur la mine
0: à main. Non, non, non, non.

il faut que j'arrête cette transmission rapidement pour que Adam ne soit pas conquis jusqu'à la fin. Parce que quoi, les Argentins, vous n'allez jamais réussir à les énerver. Ils sont déjà nerveux.

0: il est nerveux. Et il s'arrange toujours. Au moment où vous réagissez, que l'arbitre voit
1: que vous avez maintenant.
0: Que vous avez mal fait, et c'est vous qui prenez le carton.
2: Il y a un détail. Hein. Ouais. Vous savez que face à la France, l'Espagne face à la France, il y a eu la sortie de ce défenseur français. Et donc, dans la finale,
3: ça lui va.
2: Un truc comme ça, un fait de jeu, je peux encore aller tourner
4: en faveur de l'Argentine.
2: De l'Argentine ou de l'Espagne.
4: Comme le carton rouge de Molo. Ah.
0: Non, même sans rouge, la Suisse allait rentrer. Même sans rouge, la Suisse allait rentrer.
5: Mais on allait voir quand même.
4: Oui, la Suisse avait.
0: Vous savez que Unai, sur coup franc, Unai Simon, tu es coup franc de Messi, peut se fracturer le bras. C'est des choses qui arrivent. Non, j'ai pas fini. Vous avez dit que c'est dans le deux sens. Martinez, sur le coup franc de Yamal, peut aller coller la tête contre Otamendi. Et Martinez et Otamendi sont dehors. Donc vous voyez, c'est des choses qui peuvent arriver à tout moment dans un match.
1: Oui, celui qui n'avait pas fini.
6: Il faut dire qu'aujourd'hui, avec la fin du match, qu'a produit l'Argentine, ils arrivent un peu vautré, quoi. Ouais.
0: Non, c'est pas la fin du match. Les fins du match. Parce
1: justement, cette question-là allait venir.
6: Oui, un peu trop confiant.
1: Oui.
6: Donc, il va falloir réellement titiller cette équipe-là. Et comme quelqu'un l'a dit tout à l'heure, si l'Espagne arrive comme ça à marquer très tôt, ça peut peut-être commencer par les faire douter. Et comme je le dis, je persiste. Il faut, avec les jeux de triangle,
0: si ça avait fait, il allait boire.
5: L'Espagne, qu'il soit mené ou pas, c'est le petit
1: transition. Alors, si l'Espagne marque en premier, quelle serait l'issue du match selon vous?
0: Non, si l'Espagne marque en premier, que l'Espagne garde le ballon, l'Espagne est champion du monde.
6: Et surtout, il y a un plan qui avait marché, je sais, ce que tout capote avec l'Angleterre. Ouais, c'est voilà. Que il a réussi au début à maintenir Messi à l'écart de la surface de vérité. Ouais. Donc, avec un 4-1-4-1, c'est que bon, il y avait Anderson qui était devant la défense, mais vous retrouvez Anderson très loin même de la surface de vérité. Cela empêchait Messi de s'approcher des buts.
0: Est-ce que Anderson a participé au jeu?
6: Donc si
0: il a sacrifié Anderson.
6: L'Espagne. Si l'Espagne réussit comme ça à garder le ballon et à jouer un peu haut, cela va éloigner des gens comme Fernandez, Messi, de la surface de vérité. Et ça pourrait beaucoup les aider.
0: Là où nous le compressing, il va falloir être très vif pour pouvoir récupérer le ballon rapidement si vous le perdez aussi.
6: C'est aussi ça. Il faut tuer les occasions depuis la coquille, quoi. Vous voyez, donc en même temps faire des fautes intelligentes.
0: Comme les yeux de caille.
1: Est-ce qu'il y a la possibilité pour les Espagnols et Nagib, quand vous savez que Lionel Messi peut changer, Adam. En tout cas, Adam, pardon, peut changer de côté à tout moment
0: pour amener le danger. De caille,
1: oui. Est-ce que les Espagnols pourront véritablement contenir ces assauts de Lionel Messi? Vous le savez, il est capable de changer. S'il constate que devant c'est bloqué, il est capable de revenir également pour chercher le ballon et aller créer le danger.
7: Non, tout dépend. On est en train de minimiser le jeu espagnol. On a vu ici Lionel Messi face à, je ne sais pas c'était quelle équipe là, je crois c'était l'Égypte, non? Qui a joué pratiquement 80 minutes sans rien voir. Oui. Et tout dépend. Quand vous mettez de l'impact, même face au Cap-Verdien, vous avez vu, il n'a pratiquement pas vu grand-chose. La seule fois qu'il a été décisif, c'était sur un coup de pied arrêté. Sinon, dans le jeu, il n'a pratiquement pas existé. Donc, comprenez un peu. Donc, s'il y a plus d'intensité, pas en termes de vitesse, mais en termes de maîtrise de balle du côté espagnol, ils n'ont du tout rien à craindre. Parce que, vous savez, les Espagnols, ce n'est pas qu'un seul joueur. Et même face au... Regardez l'armada français, où on a Dembélé, on a Doué, on a Mbappé, on a Olise, on a tout ça là. Mais malgré ça, ce n'était pas un seul joueur qu'il faut isoler. Hein. Uh-huh. On a Bakola. Ce n'était pas un seul joueur qu'il faut isoler. Mais malgré ça, ils ont pris avec beaucoup de joueurs.
0: Non, mais je vais demander à Adam de prendre un autre exemple. Ne prenons pas l'exemple du match contre la France, parce que cette France-là, elle s'est éliminée elle-même. La France n'a pas existé. Si on prend notre exemple,
6: c'est eux qui ont
0: fait. Non, non, ce n'est pas. Ce n'est pas le schéma. Ce n'est pas le schéma espagnol qui a empêché la France de jouer. La France a déjoué complètement.
7: Écoutez, non,
0: la France a déjoué complètement. Oui,
7: Adam. Il n'a pas pu faire les transitions. On parlait ici de Messi. Comment faire pour isoler Messi? Malgré que la France a déjoué, vous savez, en un contre un, des joueurs comme Olysée, Dembélé, Mbappé, tout cela, Bakola devait pouvoir exister. Mais vous avez vu, à chaque fois, c'était prise à deux. C'était prise à deux. Dembélé a été toujours pris. C'était des prises à deux sur le côté. Bakola aussi, pareil. Donc, Mbappé aussi, pareil. Le seul qui était libre au milieu de terrain, c'était Olysée. Mais qui était isolé, il l'a isolé de tout.
0: S'il y a un bon conseil à donner au coach espagnol, c'est de ne pas faire un plan anti-Messi.
6: Non,
0: Non, déjà, la spécialité de l'Espagne, c'est priver l'adversaire de ballon. Donc, c'est resté égal à eux-mêmes.
6: Il faut les fatiguer. Il faut mettre quelqu'un sur Messi, mais pas sur le terrain. La personne doit être sur le banc. Genre dans le staff, quelqu'un doit suivre Messi. Parce que c'est un gars, il est tellement intelligent. Lorsque même vous, dans votre tactique, vous l'isolez, il sait très bien s'estiper.
1: Et quelle densité. Celui qui sera là tout de
6: suite. Un agent de la pointe qui suivait Messi, attention, il est déjà sur le côté. Il faut le suivre. Non.
1: Alors, quelle sera l'issue du match?
0: Là, vous ne jouez plus, vous subissez.
1: Oui. Quelle sera l'issue du match, selon vous?
0: Du match
1: c'est la finale.
0: Je vais faire comme mon cher ami
1: vous avez un cœur.
0: Mon cœur est argentin,
1: mais l'Espagne,
0: ma tête est argentine. Donc l'Argentine a pour moi à 100% passe.
1: Il n'y a pas de main. Nadir,
7: l'Espagne passe.
1: Christian,
0: pourquoi Eric? On veut que ça aille vite,
1: Qui gagne?
2: Non. Je préfère ne pas donner le gagnant ici, quoi.
0: Hein? On va donner le gagnant contre un offre.
1: On va se voir Nimbos. Adam, qui gagne selon vous?
7: Bon, depuis le début.
0: Adam,
7: Madrid. J'ai choisi l'Argentine comme favori avant la compétition.
0: Je témoigne.
7: Oui, mais vu tout ce que les Espagnols ont produit comme football, la façon dont les Espagnols ont maîtrisé ce tournoi, ça aurait été bien que ça soit l'Espagne qui gagne.
1: Mais dans la réalité, dans les faits.
7: Non, dans les faits. C'est ça utile. Oui. Dans les faits. Dans les faits.
0: Dites-nous. Alors, qui gagne
7: pour
0: vous? C'est ça utile. Vous pensez là, on ne veut pas ça.
7: Non. Si l'Espagne gagne,
0: ça me convient, Adam,
1: vous faites une analyse. Alors faites parler.
0: On a bien fait depuis.
1: Faites parler.
0: Ce soir.
7: Non, mon cœur, c'est l'Argentine. Mais sur le papier, selon les faits, la
0: chronologie. Aujourd'hui, Adam est devenu clair.
7: L'Espagne va gagner.
1: D'accord.
0: C'est tout.
1: Cela?
0: Non, c'est l'Espagne qui gagne.
6: Les deux équipes vont perdre. Mais honnêtement,
0: je savais qu'il avait dit quelque chose du genre.
6: Les deux équipes. Mais honnêtement, moi je vois l'Espagne passer.
1: L'Espagne.
0: Non, je suis aussi argentin ici. Non, je ne connais pas ce cliché.
6: C'est l'Espagne qui va
0: gagner. Pourquoi ne pas du côté de ceux qui viennent me livrer les cailles à 2h du matin?
1: Alors, avant de passer au quiz, on va prendre. On fera donc la rencontre France-Angleterre avant donc de faire également donc la finale de 44 pour passer en direct donc et donner votre pronostic 0-1-44-70-2x44. Déjà, le tout premier intervenant auditeur en ligne ce matin, bonjour. 0-1-44-70-2x44. Auditeur en ligne, bonjour.
3: Bonjour, monsieur Pitan Chavis.
1: Votre nom, s'il vous plaît.
3: C'est Bossou Jérémy à l'appareil.
1: Bossou Jérémy, votre pronostic?
3: 3-2
1: pour la France. C'est noté. 0-1-44-70-2x44 pour passer en direct ce matin. 0-1-44-70-2x44. Auditeur Ali, bonjour.
3: Oui, monsieur le journaliste.
1: Salomon Pau. Votre nom, s'il vous plaît.
3: C'est Bossou Jérémy à l'appareil.
1: Bossou Jérémy, votre pronostic?
3: 3-2 pour la France.
8: 3-2 pour la France, c'est noté. 0-1-44-70-2x44 pour passer en direct ce matin. 0-1-44-70-2x44. Auditeur Ali, bonjour.
9: Oui, monsieur le journaliste.
8: Salomon Pau. Votre nom, s'il vous plaît.
9: C'est Bossou Jérémy à l'appareil.
8: Bossou Jérémy, votre pronostic?
9: 3-2 pour la France.

0: 3-2 pour la France, c'est noté. 0-1-44-70-2x44 pour passer en direct ce matin. 0-1-44-70-2x44. Auditeur Ali, bonjour.
1: Oui, monsieur le journaliste.
0: Salomon Pau. Votre nom, s'il vous plaît.
1: C'est Bossou Jérémy à l'appareil.
0: Bossou Jérémy, votre pronostic?
1: 3-2 pour la France.
0: 3-2 pour la France, c'est noté. 0-1-44-70-2x44 pour passer en direct ce matin. 0-1-44-70-2x44. Auditeur Ali, bonjour.
1: Oui, monsieur le journaliste.
0: Salomon Pau. Ah, pardon.

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0: Bonjour à chacun, bonjour à tous. Merci de toujours préférer Fraternité FM pour vous informer dans les titres de ce 13h. L'état des lieux du système semencier au Bénin préoccupe le gouvernement béninois, en témoigne la tournée du ministre de l'Agriculture, de l'Élevage et de la Pêche, Adin Bloukounongoubalan, a fait plusieurs tours dans 8 communes du pays. Le point et les objectifs de cette tournée à suivre dans ce 13h. Pendant ce temps, des centaines de femmes ont reçu leurs attestations de fin de formation en leadership politique féminin. C'était à la faveur d'une cérémonie officielle organisée ce vendredi et sur place ici à Parakou. Le point de cette cérémonie à suivre. Et puis Macky Sall de retour au Sénégal. L'ancien président sollicite l'appui de l'État pour sa candidature à l'ONU. Il a été reçu par le chef de l'État, Bassirou Diomaye Faye, lors d'une audience au Palais de la République. On en parle également dans la page Afrique de ce 13h. À suivre bien d'autres informations, notamment les nouvelles sportives et à la boucle, mesdames, messieurs, la revue de presse hebdomadaire de la semaine qui s'achève. C'est la charpente du journal.
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0: Christian Vossetien sur la mise en onde de ce 13h. 320 millions de dollars américains, soit plus de 180 milliards de francs CFA. C'est le montant du financement accordé par le groupe de la Banque mondiale au Bénin à travers deux accords signés le vendredi 17 juillet 2026 à Cotonou avec le gouvernement béninois. Le premier, d'un montant de 150 millions de dollars, est destiné à la construction du barrage hydro multifonction de Dogbobis afin de renforcer la production d'électricité, de sécuriser l'approvisionnement en eau et de soutenir le développement agricole dans la vallée de l'Ouémé. Le second financement de 170 millions de dollars est consacré au programme Alafia 1, Nourrir le Bénin pour l'avenir, un programme qui vise à améliorer la nutrition, la santé et le développement de la petite enfance, en particulier pour les femmes et les enfants. Selon le gouvernement, ces deux projets traduisent une stratégie combinant investissement dans les infrastructures et développement dans les infrastructures de développement du capital humain. Ceci pour accélérer la transformation économique et sociale du pays. Pendant ce temps, on parle de la remise d'attestation qui a eu lieu à Parakou. Des centaines de femmes ont reçu leurs attestations de fin de formation en leadership politique féminin. C'était à la faveur d'une cérémonie officielle organisée ce vendredi 17 juillet sur place ici à Parakou. Cette remise d'attestation vient couronner 3 années de renforcement de capacités théoriques et pratiques menées dans le cadre de la première phase du programme d'appui à l'égalité du genre PAEG, en abrégé financé par la coopération suisse. L'événement s'est déroulé en présence de la représentante de la ministre de la Famille et des Affaires sociales, membre de l'unité de gestion du PAEG, des autorités politico-administratives ainsi que des bénéficiaires. Le compte rendu avec Mansourat Adeni Jibril.
2: Le leadership politique féminin se renforce au Bénin. Des femmes viennent de recevoir leurs attestations de fin de formation dans le cadre de la première phase du programme d'appui à l'égalité de genre, le PAEG. Pendant 36 mois, ces jeunes femmes et mères ont été outillées à travers des formations théoriques et pratiques destinées à renforcer leur participation à la vie politique et aux instances de décision. Valérie Idossou, chef de l'équipe du PAEG.
3: Dans notre pays, à peu près 6% des femmes sont des élus locaux. Au niveau de l'Assemblée nationale, 26% de femmes sont représentées. Dans l'administration, nous n'avons qu'à peu près que 20% de femmes responsables dans l'administration. Pourtant, le Bénin et le monde entier reconnaissent la contribution des femmes au développement de chaque nation. C'est pour cela que notre programme a été un programme pour aider de centaines de jeunes femmes à développer un leadership politique féminin inspirant. Un leadership politique féminin de développement.
2: Financé par la coopération suisse, en appui au gouvernement béninois, avec la contribution de plusieurs organisations de la société civile, le programme enregistre déjà des résultats probants. La cérémonie de remise d'attestation a concerné les bénéficiaires de la zone 1, couvrant les 4 départements du Nord, ainsi que le Zou et les collines. Déterminés à faire valoir les compétences acquises, les récipiendaires ont réaffirmé leur engagement à œuvrer davantage pour la promotion du leadership féminin. Nyakissa Kassero, représentante des bénéficiaires de la zone 1.
4: Vous avez semé, nous ferons grandir. Vous avez cru en nous, nous accomplirons. Vous avez ouvert une porte. Eh bien, nous veillerons à ce qu'elle ne se referme jamais derrière nous. Les parchemins que nous recevons aujourd'hui ne marquent pas la fin de notre parcours. Ils marquent plutôt le début de notre mission.
2: Parmi les bénéficiaires figurent notamment l'honorable Faridato Zakari Traoré, plus jeune députée de la 9e législature, ainsi que plusieurs femmes devenues suppléantes ou conseillères communales. Des avancées saluées par les partenaires du programme qui encourage la poursuite des efforts en faveur d'une représentation plus accrue des femmes dans les sphères décisionnelles. Serge Camille Tonoukouin, représentant de la chef de la coopération suisse.
5: Le programme a notamment contribué à l'émergence de la plus jeune femme élue depuis mes hommages à l'Assemblée nationale. Le défi qui nous attend désormais est celui de la persévérance. Continuez à vous rendre visible par la qualité de vos actions, par votre disponibilité, par votre sens du service et par votre engagement au sein de vos partis politiques, de vos communautés et de vos espaces professionnels.
2: Les bénéficiaires ont également formulé des recommandations pour consolider les acquis du programme. Carole Adibogou, représentante des bénéficiaires de la zone 2.
6: Nous voudrions vous demander de croire en nous, bénéficiaires du PAEC, de promouvoir le genre dans les partis politiques à l'endroit de l'Assemblée nationale. Voter une loi en faveur de la pleine inclusion des femmes dans les instances de prise de décision depuis les élections communales jusqu'au niveau de l'Assemblée nationale.
2: La cérémonie a été marquée par la remise des attestations, la distinction des partenaires et une photo de famille.
0: Merci à vous, Mansourat Denis Jibril, pour ce reportage. Et dans un autre volet de l'actualité, en titre, je l'annonçais, moderniser l'agriculture béninoise en agissant sur un levier important, les semences. C'est tout l'enjeu de la tournée nationale entreprise par le ministre de l'Agriculture durant 5 jours. Le ministre de l'Agriculture, de l'Élevage et de la Pêche, Adin Bloukou Nongoubalan, a parcouru plusieurs localités clés, notamment Porto Novo, Alia Fiarou, en passant par Dangbo, Dassa ou encore à Ina. Objectif, faire un diagnostic sans complaisance de notre système semencier pour booster la productivité agricole. Innocent Togla, directeur du cabinet du ministre de l'Agriculture, de l'Élevage et de la Pêche, fait le bilan de cette tournée.
7: Le ministre a demandé s'il faut régler le problème lié aux semences si on veut aller vers une bonne production à l'échelle. Et la première des choses, c'est de voir les centres de traitement des semences que nous avons sur toutes les étendues du territoire national et de voir le décret de fonctionnalité. Nous avons ainsi successivement parcouru Tambo, Corvert, Dassa, Glazoué, Liman, Alafiarou pour voir un peu au niveau de ces différents centres semenciers que nous avons, quel est l'état de fonctionnalité de ces centres. On a vu des centres qui, une fois l'essai réalisé, n'ont plus continué à produire. On a vu des centres vaille que vaille qui essayent, mais on n'a pas eu exactement ce qu'on aurait souhaité. Il faut redynamiser ces centres pour leur permettre réellement de jouer le rôle de moteur du développement de l'agriculture que nous sommes en train de prôner.
0: Sur le terrain, les structures opérationnelles font face à des réalités bien concrètes et attendent des mesures de soutien pour la Société béninoise de développement des semences et plantes. La présence du ministre est accueillie comme un signal fort. Éric Agoï, directeur technique de cette structure, met en avant leurs besoins actuels et souligne que le passage de l'autorité suscite de grandes attentes pour l'avenir du secteur. Éric Agoï, directeur technique de la Société béninoise de développement des semences et plantes.
8: Nous avons besoin d'un système d'irrigation pour produire en compte saison la semence et nous avons besoin de toute la mécanisation nécessaire pour aller plus vite. On doit pouvoir faire les labos mécanisés. Ça, on le fait déjà avec l'aide de la Sonama. Semi-mécanisé, on est en train d'essayer, mais il faut pouvoir faire le désherbage mécanisé, faire la récolte mécanisée, faire les opérations post-récolte qui ont une grande part dans la qualité de la semence. La visite de l'autorité suscite en nous de très grands espoirs, en ce sens que l'autorité même a fait le constat qu'il y a une volonté d'aller de l'avant. Si un appui conséquent est fait à l'endroit de la SODECEP, cette ferme va être modernisée et la SODECEP pourra pleinement remplir sa mission. Et donc, comme suite de cette vision, nous attendons la mise en place des infrastructures qui nous manquent, un plan global, puisque nous, on va soumettre à l'autorité très bientôt un plan de modernisation de cette ferme-là. Et nous comptons sur l'appui de l'autorité pour nous permettre de lever des fonds conséquents pour la modernisation de la ferme.
0: Et pendant que le ministre de l'Agriculture fait sa tournée, Nikki fait, elle, sa toilette pour une belle fête de Gani édition 2026, réussie à quelques semaines de cette fête identitaire des peuples Batonwebo. Les autorités se veulent rassurantes, selon le directeur départemental du tourisme, de la culture et des arts du Bogou et de la Libori. Toutes les actions entreprises vont dans le sens d'une organisation effective de la Gani. Les festivités sont prévues du 25 au 27 août 2026. Mamadou Garoundou Robagoudou, directeur départemental du tourisme, de la culture et des arts.
9: En 2025, suite à la visite de son Excellence le président Patrice Talon, des instructions ont été données à ce que certains travaux soient menés au niveau des sites et parcours rituels et aussi quelques réglages au niveau du nouveau palais. Et actuellement, tous les acteurs s'acharnent pour le suivi de ces différents travaux. Les dignitaires de la cour de Nikki ont dévoilé à la face du monde la date de la Gani édition 2026. La Gani se tiendra suite à cette séance les 25, 26 et 27 août 2026. Il est retenu que à partir du 10 août 2026, l'essentiel des travaux sera déjà effectué. Ce qui sera fait jusqu'au 10 août nous permettra déjà d'avoir l'essentiel pour permettre que la Gani soit faite dans de bonnes conditions.
0: En prélude à cette édition, d'importants travaux d'aménagement sont réalisés sur les différents sites du parcours rituel, ainsi qu'au niveau du nouveau palais royal. Justement, qu'est-ce qui se fait actuellement sur le terrain? Le directeur départemental de la culture, Bogou Alibori, Mamadou Garoundouro Bagoudou, répond à la question.
9: C'est déjà l'aspect de la ville de Nikki. Il y a l'aspect du palais, des coups qui ont été apportés à ce niveau aussi. Il y a l'aspect surtout des sites du parcours rituel au nombre de 8. Les travaux actuellement en cours au niveau de ces sites nous permettent d'avoir, par exemple, un accès facile à ces sites à travers la voie d'accès dans l'ensemble des sites, près d'une dizaine de kilomètres. Tout sera reprofilé, tout sera revu et travaillé. Les carniveaux, pour avoir accès à certains, les carniveaux qui étaient dégradés seront refaits. Les maisons des riverains de ces sites, les maisons aussi, les entreprises interviennent aussi à ce niveau pour donner un bon aspect lors du passage du roi. Lorsqu'on parle des sites du parcours rituel du roi lors de la Gani, c'est 7 à 8 sites. Donc, faire des travaux au niveau de tous ces sites, ce n'est pas chose facile. Ce qui est déjà fait nous montre que la Gani édition 2026 sera une belle fête.
0: Et comment elles y font face?
10: Quand je vends, il y a souvent des garçons qui viennent. Ils demandent mon contact. Mais s'ils ne veulent pas acheter, ils t'approchent. D'abord, je regarde le profil. Et à travers le profil, je peux peut-être identifier l'intention de la personne. Est-ce que la personne peut m'aider vraiment? En quoi est-ce qu'elle peut m'aider? Si j'analyse un peu, je vois que oui, cette personne peut peut-être m'aider dans mes activités ou peut-être dans mes études. Je lui donne le contact et s'il m'appelle, je décroche. Je vois un peu la discussion, comment il engage. Et quand je vois que bon, ça ne va vraiment pas m'aider, je coupe le contact, je ne réponds plus.
11: Il me demande si je suis dans le quartier et il dit souvent non. Et il me dit je suis dans quel quartier et ils disent qu'ils peuvent connaître ma maison. Je leur dis non et ils disent que moi je suis méchante.
0: Face à ces situations, Clotilde Ganvo, activiste féminine, appelle les parents et les jeunes filles à la vigilance. Elle rappelle que certaines personnes profitent des activités de vacances pour nouer des relations aux intentions douteuses. Elle invite les jeunes filles à ne pas céder aux pressions et à examiner avec prudence toute proposition d'aide ou de soutien avant de s'engager. Clotilde Ganvor est juriste spécialiste du genre.
12: J'exhorte les parents à être très très regardants par rapport aux activités de génératrice qui exigent à la fille d'aller se promener. Il y a des trottoirs, il y a devant la maison, on peut vendre du pain, etc. Donc il faut qu'on développe plus ça. Les filles, elles ne sont plus des enfants. Quand il y a un chantier et que la personne veut acheter, et c'est la personne a fait semblant d'acheter et de revenir à 20h, 19h, 18h, il faut être prudent. Il n'y a pas question de vendre à quelqu'un et il va te dire « suis-moi ». C'est pratique, il ne faut pas le faire. Et donc c'est la prudence, il faut être attentif. Comme l'a dit quelqu'un, oui, je suis en vacances, les gens me font la cour, d'accord. Mais j'ai mon objectif, hein. Je prends le numéro. Si c'est quelqu'un qui veut m'aider, je dis, mais je suis dans telle école, tout et tout, j'ai des difficultés, c'est un aîné. D'accord. Mais si automatiquement, il commence par me faire la cour. Et en même temps, et c'est le CES, attention. Est-ce que si j'aille au CES dans cette condition, déjà, est-ce que ça m'arrange? Est-ce que ce n'est pas un profiteur? Et donc, j'exhorte toujours les filles à analyser toutes les demandes qui sont faites vers elles pour ne pas tomber dans ces pièges.
0: Et dans la même veine, on s'intéresse maintenant à une pratique à laquelle se livrent beaucoup de personnes, notamment les jeunes, la consommation du tabac. En dépit des multiples sensibilisations, les comportements ne changent pas. Les consommateurs de ce produit sont toujours portés vers ce geste, un geste qui n'est pas sans conséquences sur la santé de ceux qui s'y adonnent, selon les spécialistes de la santé. Le consommateur court le risque de plusieurs maladies, telles que des maladies cardiaques et même du cancer, alerte Alassane Akpaki, les médecins généralistes. Ce professionnel invite il insiste bien entendu sur la sensibilisation pour lutter contre ce mal. La dépendance, explique-t-il, est encore un défi. Alassane Akpaki.
13: Le tabac expose aux maladies cardiovasculaires, aux maladies pulmonaires, notamment le cancer du poumon. En dehors du poumon, le système qui est atteint par le tabac, c'est le système cardiovasculaire. Donc c'est le cœur, c'est les vaisseaux. Le problème du tabac est un problème mondial. Et pour lutter efficacement contre le tabac, c'est la sensibilisation, puisque l'aspect dépendance du tabac fait que cette lutte est vraiment complexe. Parce qu'il y a la nicotine qui entraîne la dépendance. Et c'est ça qui fait la complexité du sujet. Les efforts sont en train d'être faits par le programme national de lutte contre les maladies non transmissibles et au Bénin. Mais l'aspect dépendance constitue vraiment un problème.
0: Il est possible pour un consommateur de tabac qui a développé de l'addiction de s'en départir. Mais cela doit être progressif et non brutal, précise le spécialiste. Abandonné, la consommation du tabac est assez bénéfique, selon Alassane Akpaki, je rappelle, médecin généraliste.
13: L'arrêt brusque du tabac n'est pas conseillé. Le sevrage se fait de façon continue avec un avis, un suivi médical. Par exemple, la personne qui prenait un paquet de cigarettes par jour peut commencer par lui conseiller, au lieu de prendre un paquet, peut-être 5 par jour, et progressivement, il diminue les quantités jusqu'à arrêter le tabac. Sinon, l'arrêt brusque du tabac n'est pas conseillé. Donc, c'est un arrêt progressif et encadré. L'arrêt du tabac, à tout moment, est bénéfique. À tout moment, est bénéfique. Ce n'est pas parce qu'on a consommé le tabac pendant 20 ans qu'il est inutile d'arrêter. Non. Pour ceux qui ne consomment pas du tabac, nous leur disons de ne pas aller sur ce terrain-là. Parce que quand on commence, c'est facile. Mais pour arrêter, c'est vraiment difficile.
0: Et dans un autre volet de l'actualité, mais on parle toujours santé, on parle de la difficulté à laquelle sont confrontés certains couples à concevoir un enfant. Contrairement aux idées répandues, l'infertilité n'est pas uniquement féminine. Dans près de la moitié des cas, l'homme est également concerné. L'infertilité masculine est une réalité encore peu abordée, parfois entourée de tabous. Selon les spécialistes, les causes sont multiples et souvent liées à des anomalies du sperme. Docteur Rafiou Touré Sani nous parle des causes de l'infertilité chez l'homme.
14: Il y a les causes sécrétoires, c'est-à-dire les spermatozoïdes ne sont pas produits. Et il y a les causes auscultives, c'est-à-dire les spermatozoïdes sont produits mais n'arrivent pas à être excrétés. Or, s'ils ne sont pas excrétés, ils ne peuvent pas aller être déposés dans la filière génitale de la femme, migrer pour aller rencontrer l'ovule au niveau de la trompe et faire ce qu'on appelle la fécondation. Lorsque je prends le premier groupe, c'est-à-dire les causes sécrétoires, premièrement, il y a des anomalies congénitales, c'est-à-dire on peut naître stérile. Donc, il y a des anomalies chromosomiques, dont la plus fréquente est ce qu'on appelle le syndrome de Klinefelter, qui peut faire qu'un homme peut naître avec une absence totale de sécrétion des spermatozoïdes par les testicules. Parce que je rappelle que c'est au niveau des testicules que se fait la formation des spermatozoïdes. Donc, en dehors des anomalies congénitales, nous avons en deuxième position ce qu'on appelle les dystopies testiculaires. Cela veut dire quoi? C'est-à-dire des enfants qui naissent avec un testicule, ou même les deux, qui ne descendent pas dans les bouches. Et c'est justement pour ça que nous aimons attirer l'attention des mamans, pour que lorsqu'un enfant naît, qu'il est du sexe masculin, que c'est un garçon, qu'elle puisse voir si les deux testicules sont présents dans les bouches. Parce que parfois, il y a un testicule qui manque, c'est-à-dire qu'il ne descend pas. Et là, il faut rapidement prendre ça en charge et descendre ça chirurgicalement. Lorsque ça se fait au-delà de 2 ans, ça compromet la fonction de ce testicule.
0: À cela s'ajoutent plusieurs facteurs liés au mode de vie, au mode de consommation excessive d'alcool, de tabac ou encore l'image, sinon l'usage abusif de produits aphrodisiaques comme le tramadol. Toutefois, un traitement est possible selon ce spécialiste, même si ce n'est pas dans tous les cas. Et la première étape est le diagnostic et l'examen de base, c'est le spermogramme, j'y arrive. Il permet, selon le spécialiste, d'évaluer à la fois la quantité et la qualité de spermatozoïdes. Le chirurgien urologue Rafiou Touré Sani explique avec plus de détails.
14: Lorsque le sujet vient, c'est-à-dire un sujet qui a déjà fait au moins 1 an de vie conjugale sans possibilité d'enceinter sa femme, et qu'on les examine, on demande les examens, notamment le spermogramme et l'échographie testiculaire, qui permet justement de mettre en évidence, de révéler ce qu'on appelle la varicocèle, qui est la première cause d'infertilité chez l'homme. On peut être amené à demander le dosage des hormones, notamment la FSH, la LH, la testostérone totale et même la prolactine pour ceux qui ont une gynécomastie. Donc, lorsqu'un patient vient avec une anomalie du spermogramme, on essaie d'identifier la cause parce que les causes varient d'un individu à un autre. Il y en a chez qui la cause peut être la varicocèle dont j'ai parlé. Il y en a chez qui la cause peut être un défaut de production des hormones. Il y en a chez qui ça peut être obstructif. Donc, les causes sont multiples et c'est en fonction des causes que nous mettons le traitement. Donc, le traitement de l'infertilité dépend de la cause. Lorsque c'est la varicocèle, nous faisons la cure de la varicocèle et ça permet d'améliorer les paramètres du spermogramme. Et lorsque c'est un défaut de production des hormones, on essaie de corriger dans ce sens. Donc, le traitement de l'infertilité dépend de la cause.
0: Selon les résultats, précisons-le, un traitement médical ou chirurgical peut être proposé aux patients. Et quand cela ne suffit pas, la procréation médicale assistée offre de nouvelles chances au couple. Une note de sécurité routière dans cette édition. La circulation doit obligatoirement se faire sur la partie droite de la chaussée. C'est une prescription du code de la route. Et face à la recrudescence de l'incivisme observé sur les routes au Bénin, le ministère de l'Intérieur a publié un communiqué pour rappeler cette règle fondamentale du code de la route. L'obligation de rouler à droite est stricte, sauf dans les cas légalement prévus, notamment lors des dépassements. À travers cette décision, l'autorité entend renforcer le respect des règles de circulation et réduire les risques d'accidents. Les acteurs de la sécurité routière saluent cette décision qui, selon eux, va contribuer à réduire les accidents dus au non-respect des couloirs de circulation. Alain Tébécoire est moniteur d'auto-école sur place ici à Parakou. Il en parle.
15: Tout à fait. Le constat est vraiment alarmant. Et le constat, il est là. Donc, les gens refusent délibérément de circuler à leur droite et ils se mettent à gauche. Et puis, bon, voilà, à leur risque et péril. Donc, ils circulent à gauche, et ce qui n'est pas du tout bon. Et ça crée beaucoup d'accidents. Et on a tous fait le constat. Et puis, vraiment, c'est pas bien. Et le code de la route nous recommande que pour notre sécurité et pour la sécurité des autres, nous devons toujours circuler sur la voie de droite. Sur la voie de droite. Mais on constate qu'il y a certains qui prennent même le sens interdit. Ça cause d'énormes problèmes parce qu'il y a des risques de collision qui sont là et les gens, ils font à leur tête. C'est pas qu'ils ne savent pas. Souvent, la plupart, ils savent. Ils savent très bien qu'on doit circuler à droite. Ils savent. Tout le monde le sait. Donc, ceux qui refusent de circuler à droite, je crois que c'est de l'incivisme.
0: Par ailleurs, ce spécialiste de la route attire l'attention sur le comportement de certains conducteurs qui abandonnent leur couloir de circulation pour se retrouver dans un autre couloir destiné à d'autres usagers. Une pratique qui favorise les collisions et perturbe la fluidité du trafic. Pour mettre fin à ces comportements, il préconise un renforcement des contrôles sur les routes ainsi qu'une répression rigoureuse des conducteurs en infraction. Alain Tébécois.
15: Soit c'est les motos qui entrent dans la partie des véhicules à quatre roues. Parfois, c'est des véhicules à quatre roues qui utilisent les bandes cyclables, ce qui est interdit par le code de la route. On ne peut en aucun cas utiliser une voie réservée à une catégorie de véhicules. Pour corriger ça, une décision est déjà prise et elle est d'ailleurs salutaire. Pour corriger ça, il faut une répression maintenant. Parce que on pouvait dire qu'il faut une sensibilisation s'ils ne savaient pas. Mais la plupart, ils savent. Ils savent que là, ils sont en train de rouler là. Ce n'est pas leur couloir. Ce n'est pas là qu'ils devraient rouler. Ils le savent. Si tu les ramènes à l'ordre, ils vont te dire, moi, j'ai passé mon permis depuis tant d'années, depuis tel, tu ne t'es même pas né. Tout ça, ce n'est pas à toi de m'apprendre ce que... Ils savent. Ils savent. Parce que quand un petit problème arrive à ce niveau-là, ils savent, ils se disent, bon, donc je sais que je suis en faute, donc on va se comprendre. Il faut vraiment taper, il faut une répression dure.
0: Page Afrique, dans ce 13h, je suis avec Gisèle Daga. On démarre ce matin, Gisèle, par le Sénégal. D'abord, bonjour. Au Sénégal, l'ancien président, bien entendu, Macky Sall, reçu par Bassirou Diomaye Faye.
16: Cette rencontre marque le premier retour de Macky Sall au Sénégal depuis son départ du pouvoir en avril 2024. Si la présidence sénégalaise a confirmé l'audience en publiant une photo sur les réseaux sociaux, elle n'a donné aucun détail sur le contenu des échanges entre les deux hommes. La visite de l'ancien chef de l'État suscite toutefois de vives réactions. Des organisations de la société civile et plusieurs opposants dénoncent ce retour, réclamant que toute la lumière soit faite sur les violences ayant causé des dizaines de morts lors des manifestations entre 2021 et 2024. Un conseiller de la présidence a même annoncé sa démission pour protester contre cette rencontre. Macky Sall poursuit actuellement sa campagne pour briguer le poste de secrétaire général de l'Organisation des Nations Unies. Sa candidature est portée par le Burundi, qui assure la présidence tourmente de l'Union africaine.
0: Au Nigeria, pendant ce temps, reste toujours avec vous, Gisèle Daga. L'UNICEF est en soutien aux initiatives, bien entendu, locales pour les mères et les enfants.
16: La directrice générale de l'UNICEF, Catherine Russell, s'est rendue dans l'état de Sokoto du Nord, où elle sort du Nigeria, pour renforcer le soutien au programme destiné aux mères et aux enfants. Au cours de cette visite, elle a salué des initiatives mises en œuvre par l'UNICEF et ses partenaires dans les domaines de la santé, de la nutrition, de l'éducation et de l'accès à l'eau potable. Dans un contexte marqué par les conflits, la pauvreté et l'insécurité alimentaire, Catherine Risset a insisté sur la nécessité de protéger les enfants, de garantir leur accès aux soins et à l'éducation, tout en encourageant les investissements en leur faveur.
0: Et en Algérie, pour terminer, plus de 100 incendies, les secours mobilisés dans 45 provinces, vous nous dites.
16: Cette situation est favorisée par une vague de chaleur exceptionnelle avec des températures pouvant atteindre 48 degrés successifs dans plusieurs régions. Selon les autorités, 111 incendies ont été recensés, dont 65 maîtrisés, tandis que 46 restaient actifs dans 18 provinces. Des moyens terrestres et aériens ont été déployés pour lutter contre les flammes et plusieurs centaines de personnes ont été évacuées à titre préventif dans des zones les plus exposées. Les autorités restent en état d'alerte afin de protéger les populations et de limiter les dégâts causés par des feux de forêt.
0: Merci à vous, Gisèle Daga. C'était la page africaine. Ainsi va l'actualité sur le continent. Et ce sera tout pour ce 13h. Merci à tous de nous avoir suivis de bout en bout. 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Mais en nom de Christian, à vos 7 ans, à l'édition, on retrouve Géraldine Padonou. Le Richard Ballot, je suis. Bon appétit à vous si vous êtes encore à table.
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0: Très merci à tous de nous avoir suivis de bout en bout. 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Mise en onde, Christian, à vos 7 ans. À l'édition, on retrouve Géraldine Padonou. Le Richard Valot, je suis. Bon appétit à vous si vous êtes encore à table.
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0: Très merci à tous de nous avoir suivis de bout en bout. 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Mise en onde, Christian, à vos 7 ans. À l'édition, on retrouve Géraldine Padonou. Le Richard Valot, je suis. Bon appétit à vous si vous êtes encore à table.
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0: Très merci à tous de nous avoir suivis de bout en bout.

0: 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Mise en onde, Christian Avocetin. À l'édition, on retrouve Géraldine Padonou. Le Richard Valot, je suis. Bon appétit à vous si vous êtes encore à table.
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0: baisse du taux de réussite aux divers examens. En cause, selon le chef d'établissement, une préparation inéquitable selon les établissements, mais aussi le faible niveau des apprenants vis-à-vis des apprenants, bien entendu, des épreuves proposées. Armand Kora, directeur du CEG Zongo de Parakou.
1: Les résultats que nous avons obtenus ont un peu dégringolé par rapport à ce que nous avons l'habitude de réaliser. Au BPC, cette année, nous avons fait un taux de 72,56%, qui est une véritable dégringolade par rapport à l'année 2025 où le collège avait fait 91,42%. Au baccalauréat, nous avons fait un pourcentage de 75,56% où le taux était de 83,75%. Les facteurs qui pourraient être à la base, on peut citer entre autres un niveau de préparation inégal selon les établissements d'abord, de façon générale. Il y a le niveau aussi des apprenants. Apparemment, le niveau était dans l'ensemble un peu plus faible que les thèmes des sujets proposés aux examens. Nous avons dégringolé et il faut alors trouver des stratégies pour retrouver la position qui était la nôtre par le passé.
0: Et pour inverser la tendance, le directeur du CEG Zongo annonce des remédiations. Il invite les parents à faire preuve d'implication, surtout dans le suivi des apprenants. Armand Kora, directeur du CEG Zongo, que nous écoutons.
1: Voir à travers les relevés, les matières dans lesquelles ces apprenants-là n'ont pas bien réagi pour pouvoir faire des projections par rapport à l'année prochaine. Nous allons apporter des mesures correctives en prenant très tôt les taureaux par les cornes. Dès les premiers jours de la rentrée déjà, il y aura un suivi tant qu'au niveau des enseignants qu'au niveau des apprenants. Évidemment, l'assiduité, la ponctualité, venir à l'heure à l'école, les absences non justifiées ne seront plus tolérées. Quand on prend aussi au niveau des parents d'élèves, il y a un peu de relâchement par rapport au suivi. Il faut alors intensifier la communication entre les parents et l'administration. Au niveau du collège, nous avons essayé de créer un lien assez étroit entre les parents d'élèves et les professeurs principaux, ce qui justifie d'ailleurs le fort taux de passage en classe supérieure. L'innovation que nous comptons mettre en application dans le collège, c'est que il y aura une plateforme qui va nous permettre d'être en lien permanent avec les parents d'élèves. Nous allons informer les parents de tel élève est absent tel jour et le parent d'élève va constater ça directement dans son portable.
0: Armand Kora, directeur du CEG Zongo de Parakou, reste toujours dans ce registre. Registre pour dire que la période des vacances est souvent synonyme de petit commerce pour de nombreuses jeunes filles. Mais pour certaines, les activités commerciales s'accompagnent parfois de sollicitations aux intentions peu rassurantes. Derrière un simple achat se cache parfois une toute autre intention, notamment des cas de harcèlement. Quelques jeunes filles témoignent et évoquent comment elles y font face.
2: Quand je vends, il y a souvent des garçons qui viennent. Ils demandent mon comptable, mais s'ils ne veulent pas acheter, ils t'approchent. D'abord, je regarde le profil. Et à travers le profil, je peux peut-être identifier l'intention de la personne. Est-ce que la personne peut m'aider vraiment? En quoi est-ce qu'elle peut m'aider? Si j'analyse un peu, je vois que oui, cette personne peut-être m'aider dans mes activités ou peut-être dans mes études. Je lui donne le contact et s'il m'appelle, je décroche. Je vois un peu la discussion, comment il engage. Et quand je vois que bon, ça ne va vraiment pas m'aider, je coupe le contact, je ne réponds plus.
3: Il me demande si je suis dans le quartier et il dit souvent non. Et il me dit je suis dans quel quartier et ils disent qu'ils peuvent connaître ma maison. Je leur dis non et ils disent que moi je suis méchante.
0: Face à cette situation, Clotilde Ganvoy, activiste féminine, appelle les parents et les jeunes filles à la vigilance. Elle rappelle que certaines personnes profitent des activités de vacances pour nouer des relations aux intentions douteuses. Elle invite les jeunes filles à ne pas céder aux pressions et à examiner avec prudence toute proposition d'aide ou de soutien avant de s'engager. Clotilde Ganvoy, juriste spécialiste genre.
4: J'exhorte les parents à être très, très regardant par rapport aux activités de génératrice qui exigent à la fille d'aller se promener. Il y a des trottoirs, il y a devant la maison, on peut vendre du pain, etc. Donc il faut qu'on développe plus ça. Les filles, elles ne sont plus des enfants. Quand il y a un chantier et que la personne veut acheter, et c'est, la personne a fait semblant d'acheter et de revenir à 20h, 19h, 18h, il faut être prudent. Il n'y a pas question de vendre à quelqu'un et il va te dire « suis-moi ». C'est pratique, il ne faut pas le faire. Et donc, c'est la prudence. Il faut être attentif. Comme l'a dit quelqu'un, « oui, je suis en vacances, les gens me font la cour. » D'accord, mais j'ai mon objectif. Hein? Je prends le numéro. Si c'est quelqu'un qui veut m'aider, je dis « mais je suis dans telle école, tout et tout, j'ai des difficultés, c'est un aîné. » D'accord. Mais si automatiquement, il commence par me faire la cour. Et en même temps, et c'est le CES, attention, est-ce que si j'aille au CES dans cette condition, déjà, est-ce que ça m'arrange? Est-ce que ce n'est pas un profiteur? Et donc, j'exhorte toujours les filles à analyser toutes les demandes qui sont faites à elles pour ne pas tomber dans ces pièges.
0: Dans un autre registre, des centaines de femmes ont reçu leur attestation de fin de formation en leadership politique féminin. C'est à la faveur d'une cérémonie officielle organisée vendredi 17 juillet à Paracou. Cette remise d'attestation vient couronner 3 années de renforcement de capacités théoriques et pratiques menées dans le cadre de la première phase du programme d'appui à l'égalité de genre PAEG, financé par la coopération suisse. L'événement s'est déroulé en présence de la représentante de la ministre de la Famille et des Affaires sociales, des membres de l'unité de gestion du PAEG, des autorités politico-administratives, ainsi que des bénéficiaires. Le compte-rendu est signé Mansour Atou à Denis Djibril.
5: Le leadership politique féminin se renforce au Bénin. Des femmes viennent de recevoir leurs attestations de fin de formation dans le cadre de la première phase du programme d'appui à l'égalité de genre, le PAEG. Pendant 36 mois, ces jeunes femmes et mères ont été outillées à travers des formations théoriques et pratiques destinées à renforcer leur participation à la vie politique et aux instances de décision. Valérie Idossou, chef de l'équipe du PAEG.
6: Dans notre pays, à peu près 6% des femmes sont des élus locaux. Au niveau de l'Assemblée nationale, 26% de femmes sont représentées. Dans l'administration, nous n'avons qu'à peu près que 20% de femmes responsables dans l'administration. Pourtant, le Bénin et le monde entier reconnaissent la contribution des femmes au développement de chaque nation. C'est pour cela que notre programme a été un programme pour aider de centaines de jeunes femmes à développer un leadership politique féminin inspirant. Un leadership politique féminin de développement.
5: Financé par la coopération suisse, en appui au gouvernement béninois, avec la contribution de plusieurs organisations de la société civile, le programme enregistre déjà des résultats probants. La cérémonie de remise d'attestation a concerné les bénéficiaires de la zone 1, couvrant les 4 départements du Nord, ainsi que le Zou et les Collines. Déterminés à faire valoir les compétences acquises, les récipiendaires ont réaffirmé leur engagement à œuvrer davantage pour la promotion du leadership féminin. Nyakissa Kassero, représentante des bénéficiaires de la zone 1.
7: Vous avez semé, nous ferons grandir. Vous avez cru en nous, nous accomplirons. Vous avez ouvert une porte. Eh bien, nous veillerons à ce qu'elle ne se referme jamais derrière nous. Les parchemins que nous recevons ne marquent pas la fin de notre parcours, ils marquent plutôt le début de notre mission.
5: Parmi les bénéficiaires figurent notamment l'honorable Faridato Zakari Traoré, plus jeune députée de la 9e législature, ainsi que plusieurs femmes devenues suppléantes ou conseillères communales. Des avancées saluées par les partenaires du programme qui encouragent la poursuite des efforts en faveur d'une représentation plus accrue des femmes dans les sphères décisionnelles. Serge Camille Tonoukouin, représentant de la chef de la coopération suisse.
8: Le programme a notamment contribué à l'émergence de la plus jeune femme élue depuis, mes hommages, à l'Assemblée nationale. Le défi qui nous attend désormais est celui de la persévérance. Continuez à vous rendre visible par la qualité de vos actions, par votre disponibilité, par votre sens du service et par votre engagement au sein de vos partis politiques, de vos communautés et de vos espaces professionnels.
5: Les bénéficiaires ont également formulé des recommandations pour consolider les acquis du programme. Carole Adibogun, représentante des bénéficiaires de la zone 2.
9: Nous voudrions vous demander de croire en nous, bénéficiaires du PAEB, de promouvoir le genre dans les partis politiques à l'endroit de l'Assemblée nationale. Voter une loi en faveur de la pleine inclusion des femmes dans les instances de prise de décision, depuis les élections communales jusqu'au niveau de l'Assemblée nationale.
5: La cérémonie a été marquée par la remise des attestations, la distinction des partenaires et une photo de famille.
0: Un reportage signé Mansoura Touré, Denis Djibril. Je l'annonçais en titre, 320 millions de dollars américains, soit plus de 180 milliards de francs CFA. C'est le montant du financement accordé par le groupe de la Banque mondiale au Bénin à travers deux accords signés vendredi 17 juillet 2026 à Cotonou avec le gouvernement béninois. Le premier, d'un montant de 150 millions US, est destiné à la construction du barrage hydro-multifonction de Dogobis afin de renforcer la production d'électricité, de sécuriser l'approvisionnement en eau et de soutenir le développement agricole dans la vallée de l'Ouémé. Le second financement de 170 millions US est consacré au programme Alafia 1, Nourrir le Bénin pour l'avenir, qui vise à améliorer la nutrition, la santé et le développement de la petite enfance, en particulier pour les femmes et les enfants. Selon le gouvernement, ces deux projets traduisent une stratégie combinant investissement dans les infrastructures et développement, dans les infrastructures et développement du capital humain pour accélérer la transformation économique et sociale du Bénin. Moderniser l'agriculture béninoise en agissant sur un levier important, les semences, c'est tout l'enjeu de la tournée nationale entreprise par le ministre béninois de l'Agriculture. Durant 5 jours, le ministre en charge du secteur, Adien Bloukounon-Goubalan, a parcouru plusieurs sites de Porte Nouveau à Lafia, en passant par Dambo, Dassa et ou encore Ina. Objectif, faire un diagnostic sans complaisance de notre système semencier pour booster la productivité agricole. Innocent Togla, directeur du cabinet du ministre de l'Agriculture, de l'Élevage et de la Pêche, fait le bilan de cette tournée.
10: Le ministre a demandé s'il faut régler problème lié aux semences si on veut aller vers une bonne production à l'échelle. Et la première des choses, c'est de voir les centres semences de traitement des semences que nous avons sur toutes les étendues du territoire national et de voir le degré de fonctionnalité. Nous avons ici successivement parcouru Tambo, Corvert, Dassa, Glazoué, Liman, Alafiarou, pour voir un peu au niveau de ces différents centres semenciers que nous avons, que l'état de fonctionnalité de ces centres. On a vu des centres qui, une fois l'essai réalisé, n'ont plus continué à produire. On a vu des centres vaille que vaille qui essayent, mais on n'a pas eu exactement ce qu'on aurait souhaité. Il faut redynamiser ces centres pour leur permettre réellement de jouer le rôle de moteur du développement de l'agriculture que nous sommes en train de prôner.
0: Sur le terrain, les structures opérationnelles font face à des réalités bien concrètes et attendent des mesures de soutien pour la société béninoise de développement des semences et plants. La présence du ministre est accueillie comme un signal fort. Eric Agoy, directeur technique de cette structure, met en avant leurs besoins actuels et souligne que le passage de l'autorité suscite de grandes attentes pour l'avenir du secteur. Eric Agoy, directeur technique de la société béninoise de développement des semences et plants.
11: Nous avons besoin d'un système d'irrigation pour produire en compte saison la semence, et nous avons besoin de toute la mécanisation nécessaire pour aller plus vite. On doit pouvoir faire les labos mécanisés, ça on le fait déjà avec l'aide de la Sonoma. Semi-mécanisé, on est en train d'essayer, mais il faut pouvoir faire le désherbage mécanisé, faire la récolte mécanisée, faire les opérations post-récolte qui ont une grande part dans la qualité de la semence. La visite de l'autorité suscite en nous de très grands espoirs, en ce sens que l'autorité même a fait le constat qu'il y a une volonté d'aller de l'avant. Et si un appui conséquent est fait à l'endroit de la SODECEP, cette ferme va être modernisée et la SODECEP pourra pleinement remplir sa mission. Et donc, comme suite de cette vision, nous attendons la mise en place des infrastructures qui nous manquent, un plan global, puisque nous on va soumettre à l'autorité très bientôt un plan de modernisation de cette ferme-là, et nous comptons sur l'appui de l'autorité pour nous permettre de lever des fonds conséquents pour la modernisation de la ferme.
0: Mesdames, Messieurs, l'édition se poursuit, mais avant, marquons une courte pause. La Générale. C'est une difficulté à laquelle sont confrontés certains couples. Concevoir un enfant, contrairement aux idées répandues, l'infertilité n'est pas uniquement féminine. Dans près de la moitié des cas, l'homme est également concerné. L'infertilité masculine est une réalité encore peu abordée, parfois entourée de tabous. Selon les spécialistes, les causes sont multiples et souvent liées à des anomalies du sperme. Docteur Rafiou Touré Sonny nous parle des causes de l'infertilité chez l'homme.
12: Il y a les causes sécrétoires, c'est-à-dire les spermatozoïdes ne sont pas produits. Et il y a les causes auscultives, c'est-à-dire les spermatozoïdes sont produits mais n'arrivent pas à être excrétés. Or, s'ils ne sont pas excrétés, ils ne peuvent pas aller être déposés dans la filière génitale de la femme, migrer pour aller rencontrer l'ovule au niveau de la trompe et faire ce qu'on appelle la fécondation. Lorsque je prends le premier groupe, c'est-à-dire les causes sécrétoires, premièrement, il y a des anomalies congénitales, c'est-à-dire on peut naître stérile. Donc, il y a des anomalies chromosomiques, dont la plus fréquente est ce qu'on appelle le syndrome de Klinefelter, qui peut faire qu'un homme peut naître avec une absence totale de sécrétion des spermatozoïdes par les testicules. Parce que je rappelle que c'est au niveau des testicules que se fait la formation des spermatozoïdes. Donc, en dehors des anomalies congénitales, nous avons en deuxième position ce qu'on appelle les dystopies testiculaires. Cela veut dire quoi? C'est-à-dire des enfants qui naissent avec un testicule, ou même les deux, qui ne descendent pas dans les bousses. Et c'est justement pour ça que nous aimons attirer l'attention des mamans, pour que lorsqu'un enfant naît, qu'il est du sexe masculin, que c'est un garçon, qu'elle puisse voir si les deux testicules sont présents dans les bousses. Parce que parfois, il y a un testicule qui manque, c'est-à-dire qu'il ne descend pas. Et là, il faut rapidement prendre ça en charge et descendre ça chirurgicalement. Lorsque ça se fait au-delà de 2 ans, ça compromet la fonction de ce testicule.
0: À cela s'ajoutent plusieurs facteurs liés au mode de vie, consommation excessive d'alcool, de tabac ou encore l'usage abusif de produits aphrodisiaques comme le tramadol. Toutefois, un traitement est possible selon ce spécialiste de la santé, même si ce n'est pas dans tous les cas. Et la première étape est le diagnostic et l'examen de base, c'est le spermogramme. Il permet justement d'évaluer à la fois la quantité et la qualité des spermatozoïdes. Le chirurgien urologue Rafiou Touré Sonny explique.
12: Lorsque le sujet vient, c'est-à-dire un sujet qui a déjà fait au moins 1 an de vie conjugale sans possibilité d'enceinter sa femme, et qu'on les examine, on demande les examens, notamment le spermogramme et l'échographie testiculaire, qui permet justement de mettre en évidence, de révéler ce qu'on appelle la varicocèle, qui est la première cause d'infertilité chez l'homme. On peut être amené à demander le dosage des hormones, notamment la FSH, la LH, la testostérone totale et même la prolactine pour ceux qui ont une gynécomastie. Donc, lorsqu'un patient vient avec une anomalie du spermogramme, on essaie d'identifier la cause parce que les causes varient d'un individu à un autre. Il y en a chez qui la cause peut être la varicocèle dont j'ai parlé. Il y en a chez qui la cause peut être un défaut de production des hormones. Il y en a chez qui ça peut être obstructif. Donc, les causes sont multiples et c'est en fonction des causes que nous mettons le traitement. Donc, le traitement de l'infertilité dépend de la cause. Lorsque c'est la varicocèle, nous faisons la cure de la varicocèle et ça permet d'améliorer les paramètres du spermogramme. Et lorsque c'est un défaut de production des hormones, on essaie de corriger dans ce sens. Donc, le traitement de l'infertilité dépend de la cause.
0: Et selon les résultats, un traitement médical ou chirurgical peut être proposé aux patients. Et quand cela ne suffit pas, la procréation médicale assistée offre de nouvelles chances au couple. Dans un autre registre, on va parler maintenant de la circulation qui doit obligatoirement se faire sur la partie droite de la chaussée. C'est une prescription du code de la route. Face à la recrudescence de l'incivisme observé sur les routes au Bénin, le ministère de l'Intérieur a publié récemment un communiqué pour rappeler cette règle fondamentale du code de la route. L'obligation de rouler à droite est stricte, sauf dans les cas légalement prévus, notamment lors des dépassements. À travers cette décision, l'autorité entend renforcer le respect des règles de circulation et réduire les risques d'accidents. Les acteurs de la sécurité routière saluent la décision qui, selon CCE va contribuer à réduire les accidents dus au non-respect des couloirs de circulation. Alain Tébécois, moniteur d'auto-école à Parakou.
13: Tout à fait, le constat est vraiment alarmant et le constat il est là, donc les gens refusent délibérément de circuler à leur droite et ils se mettent à gauche et puis bon voilà, à leur risque et péril, donc ils circulent à gauche et ce qui n'est pas du tout bon et ça crée beaucoup d'accidents et on a tous fait le constat et puis vraiment. C'est pas bien. Le code de la route nous recommande que pour notre sécurité et pour la sécurité des autres, nous devons toujours circuler sur la voie de droite. Sur la voie de droite. Mais on constate qu'il y a certains qui prennent même l'essence interdite. Ça cause d'énormes problèmes parce qu'il y a des risques de collision qui sont là et les gens, ils font à leur tête. C'est pas qu'ils ne savent pas. Souvent, la plupart, ils savent. Ils savent très bien qu'on doit circuler à droite. Ils savent. Tout le monde le sait. Donc ceux qui refusent de circuler à droite, je crois que c'est de l'incivisme.
0: Et pour mettre fin à ce comportement, il préconise le renforcement des contrôles sur les routes ainsi qu'une répression rigoureuse des conducteurs en infraction. Alain Tébécois.
13: Soit c'est les motos qui entrent dans la partie des véhicules à quatre roues. Parfois c'est des véhicules à quatre roues qui utilisent les bandes cyclables, ce qui est interdit par le code de la route. On ne peut en aucun cas utiliser une voie réservée à une catégorie de véhicules. Pour corriger ça, une décision est déjà prise, elle est d'ailleurs salutaire. Pour corriger ça, il faut une répression maintenant, parce que on pouvait dire qu'il faut une sensibilisation s'ils ne savaient pas. Mais la plupart, ils savent. Ils savent que là, ils sont en train de rouler là. Ce n'est pas leur couloir. Ce n'est pas là qu'ils devraient rouler. Ils le savent. Si tu les ramènes à l'ordre, ils vont te dire, moi, j'ai passé mon permis depuis tant d'années, depuis tel, tu ne t'es même pas né. Tout ça, c'est pas à toi de m'apprendre ce que... Ils savent. Ils savent. Parce que quand un petit problème arrive à ce niveau-là, ils savent, ils se disent, bon, donc je sais que je suis en faute, donc on va se comprendre. Il faut vraiment taper, il faut une répression dure.
0: Je l'annonçais en titre, Niki fait sa toilette pour une fête de la Ghani édition 2026 réussie, à quelques semaines de cette fête identitaire des peuples Batono et Bo. Les autorités se veulent rassurantes. Selon le directeur départemental du tourisme, de la culture et des arts du Borgo et de l'Aliborie, toutes les actions entreprises vont dans le sens d'une organisation effective de la Ghani. Les festivités sont prévues du 25 au 27 août 2026. Mamadou Garoundoura Bagoudou, directeur départemental du tourisme, de la culture et des arts.
14: En 2025, suite à la visite de son Excellence le Président Patrice Talon, des instructions ont été données à ce que certains travaux soient menés au niveau des sites du parcours rituel et aussi quelques réglages au niveau du nouveau palais. Et actuellement, tous les acteurs s'acharnent pour le suivi de ces différents travaux. Les dignitaires de la cour de Niki ont dévoilé à la face du monde la date de la Ghani édition 2026. La Ghani se tiendra suite à cette séance les 25, 26 et 27 août 2026. Il est retenu que à partir du 10 août 2026, l'essentiel des travaux sera déjà effectué. Ce qui sera fait jusqu'au 10 août nous permettra déjà d'avoir l'essentiel pour permettre que la Ghani soit faite dans de bonnes conditions.
0: En prélude à cette édition, d'importants travaux d'aménagement sont réalisés sur les différents sites du parcours rituel ainsi qu'au niveau du nouveau palais royal. Justement, qu'est-ce qui se fait actuellement sur le terrain, le directeur départemental de la culture, Mamadou Garou Ndouro Bagoudou, répond.
14: C'est déjà l'aspect de la ville de Niki. Il y a l'aspect du palais, des coups qui ont été apportés à ce niveau aussi. Il y a l'aspect surtout des sites du parcours rituel. Au nombre de 8, les travaux actuellement en cours au niveau de ces sites nous permettent d'avoir, par exemple, un accès facile à ces sites à travers la voie d'accès dans l'ensemble des sites, près d'une dizaine de kilomètres, tout sera revu et travaillé. Les carniveaux, pour avoir accès à certains les carniveaux qui étaient dégradés seront refaits. Les maisons des riverains de ces sites, les maisons aussi, les entreprises interviennent aussi à ce niveau pour donner un bon aspect lors du passage du roi. Lorsqu'on parle des sites du parcours rituel du roi lors de la Ghani, c'est 7 à 8 sites. Donc, faire des travaux au niveau de tous ces sites, ce n'est pas chose facile. Ce qui est déjà fait nous montre que la Ghani édition 2026 sera une belle fête.
0: À présent, l'actualité sur le continent. Je suis avec Grace Kolo du CEFIMA. Bonsoir.
15: Bonsoir.
0: Actualité que nous ouvrons par le Niger. Le tribunal de Niamey affirme avoir traité plus de 100 cas de terrorisme en juin.
15: Au Niger, le parquet a récemment présenté son rapport mensuel d'activité du tribunal de grande instance de Niamey. Au cours du mois de juin, plus de 400 procès verbaux ont été traités, des affaires de droit commun, mais aussi plus d'une centaine de cas liés au terrorisme.
0: Et pendant ce temps au Cameroun, le pays veut s'attaquer à la fraude dans le secteur de l'or.
15: Le gouvernement camerounais a annoncé des contrôles renforcés dans le secteur aurifère pour booster les recettes fiscales. Le top départ sera donné le 1er août et doit permettre à l'État de percevoir environ 680 millions de dollars de recettes fiscales et douanières issues d'une production d'environ 17,17 tonnes couvrant les années 2025 et 2026. L'initiative est le résultat d'un constat. Les volumes d'or produits sont souvent supérieurs à ceux officiellement déclarés.
0: Et on termine par l'Éthiopie, où des manifestations contre une présumée mobilisation ont été enregistrées.
15: Des milliers de personnes se sont rassemblées samedi à Addis Abeba pour dénoncer le recrutement forcé présumé dans la région éthiopienne du Tigré. Ces dernières semaines, plusieurs ONG, dont Human Rights Watch, se sont inquiétées d'un enrôlement forcé de civils par les forces du Front Populaire de Libération du Tigré, principal parti politique de cette région. Dans la capitale éthiopienne, les habitants ont exprimé leur colère.
0: Voilà, c'était l'actualité africaine avec Grace Kolo du CEFIMA, actualité qui vient refermer et cette édition du soir de nos informations. Retenez pour l'essentiel que plus de 180 milliards de francs CFA, c'est l'accord de financement de la Banque mondiale signé avec le gouvernement du Bénin. Ce financement servira à construire le barrage hydro multifonction de Dogo Bis et aussi à améliorer la nutrition, la santé et le développement de la petite enfance. L'accord a été signé entre les deux parties vendredi à Cotonou. La Ghani édition 2026, on en parle, elle démarre le 25 août prochain, à un peu plus d'un mois de ce grand événement culturel et cultuel. Niki fait sa toilette. D'importants travaux d'aménagement sont réalisés sur les sites du parcours rituel. Vous avez eu toutes les précisions avec le directeur départemental de la culture. Ce sera tout pour cette édition que j'ai le plaisir de vous présenter. Ne vous raccrochez pas parce que juste après moi, vous aurez la possibilité de suivre la revue de presse hebdomadaire avec Epiphane Chabi. Christian Avoissetien a assuré les manipulations techniques en direct sur Raoul Steve Gounoukon. Bon week-end à chacun et à tous en compagnie du reste de nos programmes.
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18: Bonjour à tous. Ouvrons cette revue de presse avec l'actualité parlementaire. Selon Le Matin et L'Événement Précis, la première session ordinaire du premier septennat législatif de l'Assemblée nationale du Bénin a officiellement pris fin ce mardi 14 juillet 2026. Cette clôture marque l'achèvement de trois mois de travaux intensifs menés par les députés de la 10e législature depuis l'ouverture de la session le 15 avril dernier. Dans son discours de clôture, le président de l'Assemblée nationale, Joseph Fifame Diogbenou, a dressé un bilan qu'il jugeait satisfaisant fait savoir le matin. Durant cette période, plusieurs textes importants ont été examinés et adoptés afin de renforcer l'action publique et la gouvernance, et parmi les principales lois votées figurent notamment la loi de règlement de l'exécution du budget de l'État pour l'exercice 2024, la loi de finances rectificatives pour l'exercice 2026, ainsi que plusieurs textes à portée institutionnelle, sociale, culturelle, mémorielle, écologique et environnementale, cite Le Matin. Par ailleurs, les dernières séances de l'hémicycle ont été particulièrement denses avec l'adoption à l'unanimité des députés présents et représentés de deux projets de loi majeurs, celui relatif à l'environnement et celui portant code des forêts et de la faune, fait savoir l'investigateur. Tout en saluant l'assiduité de ses collègues, Joseph Diogbenou a invité les citoyens à s'approprier cette nouvelle disposition législative de leur entrée en vigueur, conclut les publications. Restons dans le registre institutionnel, mais cette fois-ci à l'échelle régionale. L'investigateur l'investigateur et l'informateur annonce que le président béninois Romuald Ouadani va participer ce dimanche 19 juillet à Freetown en Sierra Leone à son tout premier sommet de la communauté économique des États de l'Afrique de l'Ouest CEDEAO. Cette rencontre de haut niveau réunira plusieurs dirigeants de la sous-région autour des principaux défis politiques, économiques et sécuritaires auxquels l'Afrique de l'Ouest est confrontée selon les publications. L'investigateur précise que pour le chef de l'État béninois, il s'agira d'une première participation à une conférence des chefs d'État et de gouvernement de l'organisation depuis son accession au pouvoir en mai dernier. Le matin précise qu'à l'ordre du jour figurent plusieurs dossiers majeurs, notamment la situation politique dans certains États membres, les perspectives de relance économique, le renforcement de l'intégration régionale ainsi que les réponses communes aux défis sécuritaires qui persistent dans l'espace communautaire. Pour Romuald Ouadani, cette rencontre constitue une opportunité de participer aux discussions stratégiques de l'organisation et de porter la voix du Bénin sur les grandes questions régionales, conclut l'investigateur et l'informateur. Autre sujet largement relayé par la presse nationale, la mise en garde du gouvernement contre les arnaques liées à une éventuelle grâce présidentielle. La Nouvelle Tribune, Bénin Intelligent Matin Libre, La Nation, Le Matinal et Le Potentiel et l'investigateur rapportent qu'à travers un communiqué publié le 16 juillet 2026, le ministère de la Justice et de la Législation dénonce des individus qui réclament de l'argent en échange d'une prétendue inscription sur une liste de bénéficiaires de la grâce présidentielle ou de mesures d'aménagement de peine. Le gouvernement rappelle avec fermeté qu'aucun paiement n'est exigé ni accepté pour bénéficier d'une grâce présidentielle, d'une libération conditionnelle ou d'un aménagement de peine, fait savoir Le Potentiel. Il précise également, selon Fraternité, qu'aucun intermédiaire n'intervient dans le processus d'examen des dossiers, lequel repose exclusivement sur les critères prévus par la loi. Le communiqué repris par l'informateur indique par ailleurs que des instructions ont été données au procureur de la République afin que des poursuites soient systématiquement engagées contre les auteurs de telles pratiques. Sur tout autre registre à présent, intéressons-nous à une polémique qui a suscité de nombreuses réactions ces derniers jours. Selon La Nouvelle Tribune, 24 heures au Bénin, Le Matinal, Le Potentiel et bien d'autres publications, les rumeurs faisant état d'une augmentation du coût du permis de conduire à 600 000 francs CFA sont infondées. Invité de Bip Radio, Auguste Adjovi, le directeur des études de la réglementation et du contrôle à l'Agence nationale des transports terrestres, a démenti toute hausse officielle des frais. Selon lui, les réformes récemment annoncées n'entraînent aucune modification du coût de la formation ni du volume d'horaires requis pour l'obtention du permis de conduire, clarifie Le Potentiel. Le responsable rappelle que l'ANAT ne fixe pas directement les trafics pratiqués par les auto-écoles. Celles-ci soumettent chaque année leurs grilles tarifées à l'autorité compétente pour validation, conformément à la réglementation en vigueur, fait savoir Le Matinal. À l'en croire, les montants généralement pratiqués oscillent entre 100 000 et 150 000 francs CFA. Il invite donc les usagers à ne pas se fier aux rumeurs et à saisir les structures compétentes en cas de tarifs abusifs, conclut les publications. Et puis terminons cette revue de presse par une information judiciaire en provenance de la commune d'Adjara. Selon Le Potentiel, un enseignant d'anglais âgé de 43 ans et sa conjointe de 37 ans ont été interpellés après des soupçons concernant l'origine d'un nouveau-né présenté lors d'une séance de vaccination. Les interrogations sont apparues lorsqu'une sage-femme a constaté que la femme ne présentait pas les signes d'un accouchement récent et qu'aucun document attestant la naissance de l'enfant n'a pu être présenté. Les vérifications engagées ont conduit à l'ouverture d'une enquête confiée à l'Office central de protection des mineurs chargé de faire toute la lumière sur l'organisation du nourrisson et les circonstances de sa présence auprès du couple. À ce stade, il convient de rappeler que les personnes concernées bénéficient pleinement de la présomption d'innocence, conclut Le Potentiel. Fin de cette revue. Merci de m'avoir suivi.
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Bonjour à toutes et à tous. Bienvenue dans votre émission hebdomadaire de débat, d'analyse et de réflexion et consacrée aux grandes questions qui rythment l'actualité nationale et locale. Au menu, quatre sujets ce samedi. D'abord, la clôture de la première session ordinaire de la 10e législature au Bénin. Après plusieurs mois de travaux parlementaires, quel bilan peut-on dresser de l'action des députés ? Les lois votées répondent-elles aux attentes des populations ? Quels défis restent

0: à relever et quelles perspectives pour renforcer l'efficacité du Parlement? Ces questions feront l'objet d'analyse dans le fond. Ensuite, à quelques jours de la célébration de la fête nationale, nous nous interrogeons sur un constat de plus en plus partagé. Pourquoi l'engagement populaire autour du 1er août semble-t-il s'essouffler? Quelles sont les causes de cette faible mobilisation? Comment redonner à cette fête son caractère fédérateur et patriotique? On en parle dans cette émission. Notre troisième sujet s'intéresse à Parakou, où les autorités ont relancé l'opération de libération des espaces publics. L'opération conduite de main de maître par le commissaire central Alexandre Akwayon vise le respect de l'ordre urbain et la fluidité de la circulation. Justement, quels sont les enjeux de cette opération et quels défis restent des nôtres? Enfin, nous parlerons de la gouvernance locale avec cette question essentielle: comment améliorer la mobilisation des ressources propres des communes face aux besoins croissants de financement du développement local? Quel rôle pour les élus, les services communaux, les contribuables et même les leaders communautaires? Quelle stratégie pour renforcer le civisme fiscal et accroître les recettes locales? L'analyse des débatteurs est à suivre. Voilà, mesdames et messieurs, pour le menu des grandes gueules ce samedi. À suivre également, parole aux auditeurs et bien d'autres réactions et la revue de presse. Voilà, mesdames et messieurs, pour la charpente de cette émission.
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0: Les grandes gueules ce samedi, c'est Marouane Bouégui du CEFIMA qui assure la mise en ligne. Christian Avoissetien aux manipulations techniques en direct pour conduire cette émission. Je suis Raoul Steve Gounoukon et pour les débatteurs retenus que nous avons en studio, Jacques Bébé qui signe son retour. Bonjour Jacques.
2: Bonjour Raoul Steve Gounoukon, un plaisir de retrouver les grandes gueules.
0: Oui, c'est après quelques semaines de congé. Vous revenez assez ressourcé,
2: je suppose, en énergie. Oui, on peut le dire ainsi, requinqué en énergie et tout, mais voilà. Pour m'utiliser prudemment aussi. Hein.
0: Là, voilà. En face de vous, Ulrich Abalo, bonjour.
3: Bonjour Raoul Steve Gounoukon, bonjour à tous et bon retour à Jacques Degué.
0: Voilà. Epiphane Chabi va nous rejoindre après l'émission sportive.
4: Ah oui, bonjour à tous.
0: Voilà, et nous allons commencer avec Ulrich Abalo qui a suivi quand même l'actualité cette semaine avec justement la clôture de la première session ordinaire de la 10e législature au Bénin. Je le disais, après plusieurs mois de travaux parlementaires, quel bilan peut-on dresser de l'action des députés? Quel bilan global peut-on faire de cette première session d'abord, de cette première session ordinaire de la 10e législature?
3: Je pense d'abord qu'il faut saluer, je veux dire, la disponibilité des parlementaires, des députés, qui ont su, depuis le début, se réunir, se retrouver à l'hémicycle pour réfléchir sur les textes, sur les lois, sur le fonctionnement de l'État, si je dois le dire comme ça. Le mardi 14 juillet 2026, donc la semaine qui est en train de s'achever, a connu, vous l'avez dit tout à l'heure, la clôture de la toute première session de l'Assemblée nationale au titre de la législature qui est en cours. Et moi, je pourrais dire que c'est une première partie, une première phase de cette législature-là qui a fait sortir beaucoup de lois, beaucoup de textes. Beaucoup d'adoptions ont été faites. Les députés ont par exemple adopté cette loi-là qui fait beaucoup plus parler dans le pays, la loi sur l'environnement, la nouvelle loi. Et donc, de deux décennies après, il fallait s'adapter à l'évolution des temps, aux nouveaux défis. Et la loi qui existait depuis 1999, est devenue, on est tous d'accord, obsolète par rapport, par exemple, au changement climatique qui s'invite dans les habitudes et qui bouscule tout par rapport, par exemple, à l'évolution démographique simplement. Et donc, il fallait revoir les choses. Il y a le numérique également qui est là aujourd'hui. et la pollution environnementale qui quand même dégrade un tant soit peu notre cadre de vie. Et il fallait trouver des mesures. Vous avez vu des lois qui veut dire des propositions dans cette loi qui ont beaucoup fait parler parce qu'ils ont corsé les mesures, notamment en ce qui concerne, je dirais, faire pipi, utiliser l'expression là, à l'air libre, uriner quelque part ou jeter des ordures. C'est des choses qui, par le passé, étaient prévues pour être réprimées, mais maintenant on a corsé davantage les mesures. Au-delà de cette loi, moi, j'ai suivi les députés échanger sur le code des forêts et de la faune, par exemple. Là également, on a apporté des modifications. Il y a bien d'autres lois. On ne va pas forcément toutes les citer ici ce matin. Mais moi, j'estime que tellement on vote des lois qu'on oublie qu'il est important de faire connaître ces lois-là aux populations. Avant même de les faire connaître, on a l'habitude de dire ici en studio, Raoul Steve Gounoukon, qu'il faut d'abord impliquer les populations dans, je veux dire, le processus qui aboutit à l'adoption, au choix de ces lois-là par les députés. Donc, c'est déjà descendre pour faire une enquête préliminaire, si je peux le dire comme ça, échanger avec une frange de la population, choisir des échantillons si c'est ce qu'il faut, pour que les populations s'apprêtent déjà à un changement, même si c'est sur le plan législatif. Après cela, l'Assemblée vous adopte la loi. Apprenez également aux populations quelle est cette procédure-là que ça suit. Quand on va à l'Assemblée nationale, que ça arrive à passer, par exemple, le rubricon, je veux dire, des commissions, que ça vient en plénière, qu'on l'adopte, qu'est-ce qui se passe? Est-ce que ça va au niveau de la Cour constitutionnelle pour qu'on contrôle la conformité? Est-ce qu'on promulgue ça? Après ça, est-ce que ça devient des arrêtés? Ou alors, est-ce que ça devient un décret? Et est-ce qu'on transforme ça en arrêté? Expliquez ça aux populations pour qu'on puisse suivre avec vous, parlementaires, cette loi-là, pour qu'on soit impliqués véritablement. Je le dis parce que j'ai l'impression que tellement de lois sont adoptées, mais au finish, les populations ne les maîtrisent pas, ne les connaissent pas. C'est vrai qu'on dit que nul n'est censé ignorer la loi, mais si ceux qui sont appelés à faire connaître ces lois-là ne font pas véritablement leur travail, mais est-ce qu'on doit espérer que les populations s'approprient véritablement ces lois? Donc je salue Raoul Steve Gounoukon, tout ce qui a été fait à l'Assemblée nationale pour le compte de cette, je veux dire, première session ordinaire. On a vraiment l'impression que c'est quelqu'un du secteur de la justice, du droit, qui est à la tête de notre Assemblée nationale. Parce que les lois, on en a voté. Mais on fait quoi? Là, c'est ma préoccupation. Pour que les populations soient imprégnées véritablement de ces nouvelles lois votées. Et on propose quoi? Pour que, voilà, ces lois soient véritablement vulgarisées à travers même les derniers coins du pays. Ce n'est pas parce qu'on vote la loi, contournons, que celui qui a mal en vie ne doit pas être informé. Parce que ça va s'appliquer à cette personne également.
0: D'accord. Alors, Jacques Débé, je le disais, la première session ordinaire de la 10e législature au Bénin est clôturée le 14 juillet dernier, a été jugée très satisfaisante par le président de l'institution, Joseph Diogbénou. Il faut dire que durant ces 3 mois, les députés ont tenu 10 séances plénières et adopté 11 lois. On ne va pas toutes les citer ici, mais quelques-unes des lois adoptées. Les députés ont voté par exemple la loi de finances rectificative, le règlement définitif du budget de l'État et le projet de loi portant répression du faux monnayage. D'autres textes majeurs et qui incluent des modifications portant sur l'abrogation de dispositions du code électoral, le fonctionnement du médiateur de la République et le Conseil économique et social. Le Parlement a autorisé également la ratification de 21 accords de prêts de financement de plus de, en plus de la Convention des Nations Unies sur la protection et l'utilisation des cours d'eau transfrontalières, pour ne citer que ces quelques lois. Vous, quelle appréciation vous en faites globalement?
2: Oui, le moins qu'on puisse dire est que la 10e législature de l'Assemblée nationale, avec à sa tête le président Joseph Fifamé Diogbénou, a démarré sur les chapeaux de roue. 11 lois adoptées en 10 sessions plénière. À cela, il faut aussi ajouter 21 accords de prêt et de financement autorisés à la ratification. Tout ceci en 3 mois. Il faut dire que sur le plan quantitatif, le bilan il est positif. Plusieurs lois ont été adoptées. Et on va aller pas à pas. Moi, je vais quand même essayer un peu d'aller en profondeur par rapport à certaines lois qui ont été adoptées par les 109 députés à l'Assemblée nationale. D'abord, la loi sur le faux monnayage. Ça a fait couler beaucoup d'encre et de salive, avec notamment cette disposition qui interdit le refus des pièces lisses et des billets usés. C'est un débat qui a toujours animé l'actualité sociopolitique dans notre pays depuis des années, parce que tous, on a été victimes de cette pratique-là où vous allez acheter, vous gardez une pièce, peut-être c'est la seule pièce que vous avez sur vous. Eh bien, on vous dit non, on ne prend pas et vous retrouvez en difficulté, ou c'est le seul billet qui est encore dans votre poche. Et le pompiste ou la bonne dame au marché vous dit non, ce billet-là ne tient pas la route. Et vous vous retrouvez donc en grande difficulté. Donc, les députés ont bien fait de ratifier, de proposer une loi dans ce sens-là, et donc de l'adopter à l'Assemblée nationale. Il y a aussi la loi sur l'environnement. La loi sur l'environnement avec un aspect que Louis Chaballot a souligné, l'aspect concernant le fait d'uriner à l'air libre, de déféquer à l'air libre, c'est interdit. C'était déjà interdit, mais on a pu constater que le législateur est allé un peu plus en avant cette fois, avec déjà une dame qui a été interpellée à Cotonou et qui a été sanctionnée. Elle a payé une amende de 100 000 francs CFA, oui, pour avoir fait pipi dans la nature. C'est bien. Au fond, c'est bien de protéger la nature. C'est bien de travailler à ce que... Parce que nous ne sommes pas des animaux. Pour se mettre à l'air libre partout, pour faire pipi partout, pour défriquer à l'air libre, c'est pas bien. Nous sommes tous d'accord là-dessus. Mais, qu'est-ce qu'on fait réellement pour que cela n'arrive pas? C'est là la grosse interrogation.
0: Les conditions qu'on met en place.
2: Les toilettes publiques, c'est ce que je veux dire. Parce que tous ici, nous avons, et tout le monde a déjà violé cette loi, hein. Que ce soit le simple citoyen ou les autorités, parfois vous voyagez avec les députés ou les ministres, disent, arrêtez, je vais faire pipi d'abord.
0: Oui, oui, c'est arrivé plusieurs fois.
2: Même le président de la République a déjà violé cette loi-là. Parce que les dispositions, une douane, pour que la loi soit véritablement appliquée, pour que les populations respectent cette loi, ne sont pas...
0: Vous êtes en circulation, le besoin vient à l'instant...
2: Ça ne vous appartient pas parfois,
0: surtout... Vous allez faire pipi quelque part...
2: Ouais, regardez comment il fait frais. En cette période d'humidité, on urine pratiquement à chaque 1 heure. Mais vous êtes sur moto, vous voyagez quelque part. Est-ce que aujourd'hui notre société permet à ce que je suis quelque part, par exemple, à Albarica, alors que j'ai ma résidence à Banikani? Est-ce que je peux... fait escale par exemple chez quelqu'un d'inconnu pour lui permettre à ce que j'urine dans ta douche, permet à ce que je défèque dans ton WC. C'est compliqué, c'est extrêmement compliqué. C'est pour vous dire qu'il est important de penser aux toilettes publiques. J'ai comme l'impression qu'on met la charrue avant le bœuf. Cette affaire, cette loi sur l'environnement me rappelle très exactement le débat qui a eu lieu depuis des années dans notre pays en ce qui concerne l'essence paillon, l'essence frelatée. On dit qu'il ne faut plus vendre l'essence au bord de la voie. Il y a même eu des mini-stations qui ont été installées à Cotonou. Je ne sais pas ce que c'est devenu. Donc, mais on ne met pas en place les dispositions qu'il faut avant de voter une telle loi, avant d'appeler à une telle pratique. Si vous dites aux gens de ne plus faire pipi au bord de la voie, de ne plus déféquer à l'air libre, mais quelles sont les dispositions qui sont prises pour que cela ne se produise pas? Moi, la proposition que je pourrais faire, par exemple, c'est vrai qu'on me dira que l'État n'a pas suffisamment de moyens. C'est vrai. Mais il faut aller vers le partenariat public-privé. Le PPP, comme on le dit souvent, pour que les privés qui ont les moyens puissent construire ces toilettes publiques-là. Bien sûr que ça ne va pas être gratuit. Si vous arrêtez quelque part pour faire pipi, vous payez 25 francs, ce n'est pas encore tuant. Si vous déféquez, vous devez payer 50 francs. Ouais, c'est encore gérable parce qu'il faut entretenir ces toilettes publiques-là. Donc, Et cette loi-là, pour qu'elle soit effective, pour qu'elle soit applicable sur le terrain, il faut qu'on puisse construire des toilettes publiques, il faut qu'on puisse entretenir ces toilettes publiques-là, et cela passe par le partenariat public-privé, comme je l'ai dit, peut-être également l'implication des mairies, peut-être également l'implication des partenaires techniques et financiers. En tout cas, peu importe le moyen, il faut qu'on puisse aller à cette concrétisation-là avant que cette loi-là ne soit réalisée. Sinon, ça va être une loi de plus votée par les députés à l'Assemblée nationale. Soyez-en sûrs que même ce matin déjà, les gens ont déjà pissé quelque part gaiement à l'air libre. Quelqu'un a déjà déféqué quelque part, je ne sais pas, Poissagambou, à l'air libre. Et il n'est pas inquiété. Ça va se poursuivre comme ça tant que les préalables ne sont pas gérés, tant qu'on n'a pas pris les dispositions en amont pour que eh bien, les populations puissent respecter ces dispositions-là. Autre loi qui a été adoptée tout récemment par les députés à l'Assemblée nationale, je crois que ça doit être le 10 juillet dernier, eh bien la loi concernant le code électoral. Le titre 2 du livre premier de notre loi électorale a été abrogé. En clair, ça veut dire que la Sénat n'existe plus, la Commission électorale nationale autonome, en tout cas de façon provisoire. Ce qui se justifie parce que on n'a pas d'élection à gérer dans les prochaines années, jusqu'en 2033.
0: Oui.
2: Donc, la Sénat n'aura donc plus sa raison d'être. Les agents de la Sénat n'auront plus pratiquement aucun rôle à jouer. Mais on va continuer par les payer. Alors qu'une fois, c'est rien. Vous vous êtes réveillé ce matin, vous venez travailler. Les fonctionnaires sont au boulot. Enfin, c'est un week-end, mais ils ont travaillé tout le long de la semaine. Les artisans sont dans leur atelier.
0: Au Bénin, le samedi est un jour de travail.
2: Voilà.
0: Oui, officiellement.
2: Donc, eux, ils ne vont rien faire pendant 5 ans, parce que le mandat, c'est 5 ans. Le mandat s'est achevé le 14 juillet dernier. Ils ne vont rien faire pendant 5 ans. On va les payer, encore que ce soit des salaires mirobolants, on va les payer pendant 5 ans. Les députés à l'Assemblée nationale ont trouvé que c'est injuste. Et moi, je suis d'accord avec eux. Ils ont donc abrogé la Sénat. Ils ont supprimé provisoirement la Sénat, la Commission électorale nationale autonome. Sauf que, lorsque vous faites un peu de recul, Raoul-Steve Gounoukon, parce qu'il faut qu'on puisse faire cette veille citoyenne-là avec nos autorités. Et en pas si longtemps que ça, on nous disait qu'il nous faut désormais une Sénat permanente. C'est-à-dire, il ne faut plus attendre les élections pour qu'on puisse installer la Sénat, comme cela se faisait par le passé. Il faut que la Sénat soit là de façon permanente pour coordonner les activités, pour organiser même d'autres élections. On a parlé des élections professionnelles, hein, au niveau des médias par exemple, au niveau des organisations syndicales et bien d'autres organisations où la Sénat peut apporter son expertise.
0: Il n'y a pas que les élections politiques.
2: Il n'y a pas que les élections politiques. Et donc, les députés à l'Assemblée nationale qui ont voté la loi il y a quelques jours à l'Assemblée nationale, avait applaudi cette réforme-là pour dire qu'il faut désormais une Sénat permanente pour qu'on ne soit plus là à tergiverser à chaque fois qu'il y a un scrutin. Mais les mêmes mots reviennent encore quelques années après pour dire non, ça va être budgétivore, il faut supprimer ça, et quand les élections vont venir, on va les installer. Mais qu'est-ce qu'on veut réellement finalement? Vous voyez? Voilà pourquoi je dis, nos hommes politiques doivent quand même être un peu cohérent dans leurs décisions. Donc, même si au final, je trouve que il faut véritablement, effectivement, supprimer cette Sénat-là en attendant que nous puissions engager des réformes et voir ce qui peut être faisable avant donc les élections de 2033 dans notre pays. Voilà de façon globale ce que je retiens de cette première session. Vous avez cité d'autres lois qui ont été votées, le budget, le collectif budgétaire, on est maintenant à plus de 4000 milliards de francs CFA, parce qu'il y a un nouveau gouvernement, parce qu'il y a des réajustements qui ont été réalisés pour s'adapter à la réalité dans notre pays. Donc voilà, on espère que cette 10e législature là va poursuivre sur cette dynamique positive.
0: Alors, Epiphane Chabi, il y a eu beaucoup de lois qui ont été votées à l'issue de cette première session ordinaire de la 10e législature au Bénin. Quel impact, selon vous, ces lois adoptées peuvent-elles avoir sur la vie des populations?
5: Dans un premier temps, je crois, on dira dans le fonctionnement de nos institutions, parce que plusieurs lois qui ont été prises, au-delà donc de la loi sur l'environnement dont vient de parler Jacques Dubé, il y a par exemple la suppression de la CINA, le rattachement, je vais dire, du médiateur de la République au Conseil économique et social, qui sont des lois aujourd'hui à fort impact dans la réorganisation institutionnelle de notre pays. Moi, je pense, dans un premier temps, si je dois m'appesantir sur la loi sur l'environnement, c'est pas pour donner une réponse en tout cas à ce que disait tout à l'heure Alain analyse de Jacques Dubé, mais je crois que c'est vrai qu'on a mis les bœufs avant, ou la charrue avant les bœufs, pardon, comme le dit l'expression, mais je suivais hier une interview du maire de Cotonou qui disait qu'on pense désormais dans la ville de Cotonou à la construction de 100 toilettes publiques, le quartier, la ville en a 65 quartiers, dont on construira 100, c'est pour dire une réponse quelque peu, je vais dire, coordonnée à donc cette décision-là qui a été prise, parce qu'aujourd'hui, quand vous allez à Cotonou, il est difficile même de vous frayer un passage là où vous allez faire vos besoins, c'est difficile. Et donc, dans ce sens-là, je crois que l'impact sur la population, cette loi qui a été votée, c'est beaucoup plus pour préserver des vies, préserver la santé des populations, parce que quand vous transformez un coin de rue, c'est récurrent ici à Parakou et dans certaines autres villes de notre pays, où des gens ont transformé même l'arrière de la maison d'autrui en des toilettes publiques, où quand vous allez, c'est des images indésirables que vous voyez pratiquement. Donc je crois que cette loi-là viendra un peu discipliner les personnes qui ont cette habitude-là. C'est vrai, nous avons tous cette habitude. Et ce n'est pas de notre, je vais dire, de notre ressort que cela vient. Vous allez dans une localité où, par exemple, vous n'avez pas de toilettes publiques. Même sur place ici à Parakou, il y a des lieux où, quand, par exemple, quand vous allez, c'est difficile de trouver des toilettes. Et comme l'a dit Jacques, ce n'est pas encore ancré dans les habitudes de tout le monde, où vous voyez des gens dire, bon, aidez-moi, je vais aller dans vos toilettes. Où la toilette, c'est une sorte d'intimité pour beaucoup de personnes, et on se dit, je ne permettrai à personne d'aller dans mes toilettes. Voilà un peu donc des situations qui obligent des gens à un certain moment, parce que c'est un besoin pressant que vous ne pouvez pas garder, vous cherchez votre solution, et la solution, c'est la nature qui prend donc le coup. Et au-delà, toujours dans le cadre de l'environnement, je crois qu'il y a aujourd'hui cette loi-là qui a été votée, qui concerne la faune et la forêt. Aujourd'hui, on a constaté quand même qu'il y a une désertification accentuée de nos forêts, de notre environnement. Vous allez, par exemple, je ne vais pas donner de zone exacte, mais dans plusieurs villes aujourd'hui du Borgou, mais des forêts entières ont été tout simplement rasées. Vous allez dans le département de la Libourie également, on a rasé des forêts, des centaines d'hectares de forêts.
6: En fait, juste... vous voyez, à l'entrée, vous voyez la forêt debout.
5: Mais oui, quand mais il y a rien à l'intérieur. Voilà. On a dévasté des espaces juste pour faire le champ. Juste parce que on veut faire du coton, on veut faire du maïs, on veut faire du soja, et on dévaste des dizaines d'hectares. Sans pour autant penser donc à un système de reboisement. Et parfois même, vous voyez, ce sont des aires protégées que les gens prennent d'assaut aujourd'hui pour des champs, ce qui crée aujourd'hui des conflits. Vous allez dans la zone de l'Atakura, de la Libourie, il y a plusieurs personnes aujourd'hui qui croupissent en prison juste parce qu'elles ont utilisé des aires protégées pour donc le champ. Et la conséquence, c'est quoi? C'est que vous avez enfreint donc à une règle de la nature, vous avez enfreint à une loi, et vous allez en prison. Donc aujourd'hui, je crois qu'il faut qu'on puisse faire comprendre à la population l'importance de préserver notre nature. Et vous voyez, on est en juillet, vous voyez ce que la saison fait. Parfois, il pleut en abondance, parfois vous n'avez pas la pluie en abondance, il pleut dans la zone méridionale de notre pays pendant qu'il ne pleut pas ici. Et puis, il y a ce changement climatique-là qui commence par poser un véritable problème, ce qui fait qu'on n'atteint parfois pas les prévisions en ce qui concerne...
6: Il y a des
5: inondations, ce qui fait que des agriculteurs aujourd'hui n'arrivent pas à atteindre les prévisions qu'ils ont prévues au niveau de s'acquitter dans certaines zones, autres zones de notre pays. Je crois avoir lu à plusieurs reprises où des hectares de plantations ont été inondés, ce qui fait donc une perte immense aussi bien pour ces agriculteurs-là que pour l'État béninois, parce que parfois, les intrants qui sont pris par les agriculteurs pour, je vais dire, commencer donc leur culture, ces intrants-là sont pris parfois à crédit, le temps donc de rembourser dès que vous finissez la production. Mais quand l'État constate par exemple que la zone qui a été cultivée vient d'être inondée, qu'est-ce que vous pouvez que de compatir donc à la douleur de cet agriculteur-là? Et la conséquence, c'est que vous ne pouvez rien. Peut-être dans le remboursement, vous voyez, vous avez une certaine flexibilité pour qu'il puisse rembourser peut-être la moitié de ce qu'il devrait payer. Ça fait une perte également pour l'État. Donc, je crois qu'il faut aujourd'hui qu'on sensibilise beaucoup plus à travers donc ces différentes lois-là pour que les citoyens béninois comprennent évidemment qu'il ne s'agit pas d'un tort qu'on leur crée en essayant par exemple de corser donc la loi sur la forêt et la faune, mais beaucoup plus on essaie de protéger donc les réserves naturelles pour qu'on n'ait plus donc à faire face donc à ces phénomènes naturels-là que nous constatons aujourd'hui. Jacques parlait tout à l'heure de la loi sur le refus donc des pièges, je crois, le faux monnayage. Aujourd'hui, on a fait le constat ici, Raoul Stiengounou, quand vous savez qu'il y a encore plusieurs personnes qui se refusent de prendre certaines pièces. Vous allez acheter, vous remettez, on vous dit non, on ne prend pas. Moi, j'ai pris des pièces de 100 francs, je crois avoir pris une de 200, l'autre de 100 francs, mais qui traîne avec moi jusqu'à aujourd'hui. Mais moi, j'ai pris ces pièces-là parce qu'on a dit, bon, on ne refuse plus. Mais pour dépenser, ça devient maintenant une véritable préoccupation parce que là, rien n'a changé. Tout le monde n'est pas d'accord. Moi, je l'ai dit ici sur ce plateau, je dis qu'il faut trouver le mécanisme, pourquoi pas, de procéder au remplacement des pièces usées qui circulent peut-être. On l'a fait quand on voulait changer de billet ou en tout cas de...
6: C'est plus simple
5: de,
6: comme ça.
5: C'est plus simple. Qu'on se trouve peut-être un processus de changer, qu'on dise ceux qui ont des pièces usées, ceux qui ont des billets déchirés, ainsi de suite, vous pouvez passer pour qu'on échange. Et ça permettra donc à la population de comprendre que il faut qu'on entre dans ce système-là parce que moi, je ne peux peut-être pas accepter et que je vais y dépenser, qu'on me dise que non, la pièce n'est pas acceptée. Donc là, ça devient une bataille entre le commerçant et celui qui achète. Parce que prochainement, dès que moi-même, je verrai cette pièce-là, je lui dirai que je ne prendrai plus parce que j'ai emmagasiné peut-être quelques-unes qui traînent toujours avec moi. Donc, je crois qu'au-delà de tout ce qui est en train d'être fait, des lois qui sont votées, c'est aussi bien parce que vous avez peut-être une pièce de 1000 francs. Jacques a donné l'exemple. Vous arrivez quelque part, vous êtes en panne de carburation, de carburant. Vous avez un seul billet, mais ce billet est usé. Vous remettez le billet, on vous dit qu'on ne va pas vous servir alors que votre maison se trouve encore à un peu plus de 25 km ou pourquoi pas à un peu plus de 30 km. Comment vous faites? Vous avez toutes les difficultés pour allier votre maison. Donc, je crois c'est bien de voter ces lois-là. On pense bien évidemment à la population, mais la population elle-même n'est pas encore prête ou n'est pas suffisamment sensibilisée à l'effet donc d'accepter les différentes propositions qui sont faites par des députés. Donc, c'est là que se pose le véritable problème. Et au-delà de tout, je crois qu'il faut des missions de sensibilisation, des missions, d'information pour que les populations comprennent aujourd'hui que toutes les lois qui sont votées sont entrent donc dans le cadre de, de répondre à un besoin, à une préoccupation que les députés ont certainement constaté et que vivent également les populations béninoises.
6: Voilà, c'est d'ailleurs la préoccupation soulevée par Ulrich Abalo dans son intervention. Est-ce que les populations sont véritablement informées des lois votées à l'Assemblée nationale? Récemment, on a vu la tournée effectuée par le porte-parole du gouvernement pour vulgariser les décisions prises, expliquer un peu dans le fond aux populations les décisions prises par le gouvernement. Mais est-ce que c'est le cas à l'Assemblée nationale? Il y a beaucoup de lois, mais on a l'impression que les populations ne sont pas véritablement informées.
2: Et c'est le grand défi à relever désormais. Je crois qu'ils sont en vacances parlementaires, les députés. Ils sont libres actuellement. Hein? Après 3 mois de session, ils ont des cabinets. Il faut investir le terrain. Il faut venir expliquer aux populations ces différentes lois-là qui ont été votées. Le tout ne suffit plus de dire on a voté telle quantité de lois. Vous verrez à la fin de la session, le président de l'Assemblée nationale qui viendra faire le point ou bien son chargé de protocole qui viendra vous dire on a voté tel nombre de lois, on a fait tel nombre d'accords de prêts, de financement et autres. Ça ne suffit plus. Il faut aller au-delà. Parce que vous vous rendez même compte que les députés eux-mêmes parfois ne maîtrisent pas les lois. On a connu ça ici dans ce pays. Hein. Le député qui demande de lui expliquer la loi que lui-même il a votée. Si le député lui-même ne maîtrise pas la loi, imaginez le Béninois lambda. Donc il y a un gros chantier, il y a un gros défi à relever à ce niveau-là par rapport à la vulgarisation de nos tests. Quand vous prenez ces tests-là et que vous les lisez, vous vous rendez compte qu'il y a de la matière. Ce sont des tests qui vont améliorer les conditions de vie des Béninois, mais qui sont généralement rangés dans les placards. Donc, vu qu'ils sont en vacances parlementaires et qu'ils ont chacun des cabinets, je crois que c'est le moment idéal pour aller sur le terrain, pour prendre d'assaut les chaînes de radio et de télévision, afin d'expliquer davantage aux populations les différentes lois qui ont été votées. Et ceci dans toutes les langues. Donc, vu qu'ils sont en vacances parlementaires et qu'ils ont chacun des cabinets, je crois que c'est le moment idéal pour aller sur le terrain, pour prendre d'assaut les chaînes de radio et de télévision afin d'expliquer davantage aux populations les différentes lois qui ont été votées. Et ceci dans toutes les langues. Donc, vu qu'ils sont en vacances parlementaires et qu'ils ont chacun des cabinets, je crois que c'est le moment idéal pour aller sur le terrain, pour prendre d'assaut les chaînes de radio et de télévision afin d'expliquer davantage aux populations.

l'immigration, les différentes lois qui ont été votées. Et ceci dans toutes les langues. Donc, vu qu'ils sont en vacances parlementaires et qu'ils ont chacun des cabinets, je crois que c'est le moment idéal pour aller sur le terrain, pour prendre d'assaut les chaînes de radio et de télévision afin d'expliquer davantage aux populations les différentes lois qui ont été votées. Et ceci dans toutes les langues.